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0: grandissant, Jésaïre.
1: À 20h45.
2: Ouais, salut Medine, c'était Mélanie, Diams. Bah écoute, je t'appelais parce que je suis allé sur le forum du CSA, comme tu m'as dit, au sujet de ton album. Franchement, j'ai flippé. Franchement, c'est flippant comme certaines personnes peuvent être autant à côté de la plaque. Ils te prennent sérieusement pour un terroriste. On dirait que tu vas tout faire péter, tout ça. Bon, franchement, tu devrais leur faire un titre plutôt que de leur répondre individuellement parce que tu vas perdre du temps et comme ça, les prochains, ils seront avertis. Je sais ce que c'est, j'ai déjà reçu des mails assez bizarres, des gens qui pensent que j'ai des idées cheloues. Mais bon, je t'en transférerai quelques-uns, comme ça tu rigoleras un peu toi aussi. Bon, en tout cas, bon courage, vas-y, déchire tout et rappelle quand tu peux, ok? Ciao, à bientôt.

devenir carrosse. Chaque citrouille est, était, sera carrosse. Pour qu'une citrouille soit, devienne, redevienne carrosse, il faut avant tout l'accepter entièrement.

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3: 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Bonjour à tous chers auditeurs d'Altistoria et bienvenue dans une nouvelle émission dédiée, vous le savez, à l'histoire locale du département de la Haute-Loire. Alors, on sait que l'histoire d'un territoire ne peut pas se résumer à ses frontières administratives. Néanmoins, avec Altistoria, on tente de répondre, de décrypter, de dépoussiérer aussi certains sujets en lien avec notre histoire locale qui fait qu'on est déjà altigérien et qu'on provient d'un certain territoire qui a une particularité, une singularité. Cette histoire de Haute-Loire, elle est composée de monuments. Aujourd'hui, nous partons dans une nouvelle émission au monument, le château de Prades. Et nous sommes avec un expert, on peut le dire, du château de Prades, Pierre Benoît. Bonjour Pierre.
4: Bonjour.
3: Pierre, vous êtes né en 1947 dans une famille altigérienne implantée entre Prades et Autérac. Vous êtes revenu dans le village de vos ancêtres. Installé dans la maison familiale depuis 20 ans, vous reprenez au fil des jours 50 ans de recherche généalogique accumulée dans de nombreux classeurs. Vos premiers ouvrages concernent l'histoire locale, Prades, Saint-Julien-des-Chazes, les châteaux du Hôtelier, la bête du Gévaudan également, mais aussi l'histoire de la sorcellerie. Dernièrement, vous vous êtes penché sur les châteaux et maisons fortes de la vallée de l'Allier, de la Seuge, de la Dège, c'est d'ailleurs vos derniers ouvrages. Et vous vous êtes également penché, bien sûr, sur le château de Prades, puisque vous êtes originaire de Prades, vous aurez l'occasion de nous en reparler. Tout d'abord, Pierre, pour situer géographiquement nos auditeurs, est-ce qu'on peut repréciser où se situe Prades en Haute-Loire ?
4: Alors Prades, c'est un petit village situé à l'extrémité de la Haute-Loire, au pied d'un rocher de basalte et à la sortie des gorges de l'Allier. Ce village est connu pour ses productions fruitières, maraîchères, qui étaient vendues sur les marchés de Saugues et de Langeac dans les premiers. Au siècle dernier, il était composé de plusieurs lieux dits représentés par des moulins, un sur l'Allier et deux sur la Seuge, et trois maisons, trois grosses fermes qui se situaient le long de chemin qui allait de Prades à Saint-Julien-des-Chazes. Malheureusement, toutes ces installations sont maintenant caduques, ou tout du moins des vestiges. Et le village, il existe depuis presque 2000 ans. Il appartenait au comte de Toulouse. Au comte de Toulouse, jusqu'au XIVe siècle, pratiquement, et dépendait de la baronnie de Mercœur. Avant, cette partie du Gévaudan appartenait au Gévaudan qui a été rattaché à la Haute-Loire pour finaliser le territoire des Mercœurs. À partir de là, l'époque carolingienne, Prades fait partie de la vigerie de Chanteuge, qui est répartie en cinq axes, dont un qui est Prades, et qui est une sorte de regroupement de communes qui va de Vergues à la limite de Charret. Elle se situe entre la province du Jolet et du Gévaudan.
3: Quelles sont les spécificités de ce lieu ? On se doute qu'il y en a beaucoup, puisque vous vous êtes penché dessus pendant de nombreux mois, de nombreuses années de travail.
4: Je dirais que les spécificités de Prades sont de l'ordre de 5, à 5 niveaux. Le premier, la Roche-Cervière. Là, on situe Prades à l'époque gallo-romaine, à l'époque des tribus gauloises, Volave, Gabale et Arverne. À savoir qu'entre Prades, entre le Gévaudan et le Volet, il existe une borne qu'on n'a toujours pas retrouvée, qui se situe auprès du ruisseau appelé des Rossignols et qui s'y partageait le territoire gabal du territoire volable. Prades, c'est d'abord, premièrement, la Roche-Cervière. Deuxièmement, du droit écrit et coutumier. Troisièmement, l'église, puis le four banal. Et là, on a partagé l'histoire de Prades sur quatre éléments. La première, la Roche-Cervière. La Roche-Cervière, c'est un rocher de basalte qui était aussi appelé le rocher de César, qui était un bel observatoire pour les tribus de César, pour les centurions qui voulaient regarder si les gabales, tribus rebelles qui se battaient avec eux, restaient de l'autre côté de l'Allier et ne traversaient pas les lieux, parce qu'il y avait un pont dit romain le long d'une route qui descendait du Pou, enfin un petit village sur les hauteurs, dans lesquelles la Bolène, route qui allait de Lyon à Toulouse, se partageait en trois, une allant vers Chaperoux, l'autre vers Monistrol-d'Allier, et la troisième vers Prades, qui descendait le long du rocher et traversait un pont dit romain, dont il reste un beau vestige, qui est la pile qui se trouve en face du pont actuel. Cette partie, je dirais, gallo-romaine, était en même temps un peu surveillée, cernée, si on peut dire, par la villa gallo-romaine qui existait à Saint-Bérin et l'autre qui existait au Monteil, sur l'autre versant du côté de Saint-Julien-des-Chazes. Ce qui est le plus remarquable aussi, et qui me fait dire qu'il y avait une vie gallo-romaine dans la région, c'est qu'un naturaliste de l'époque de Diderot, qui s'appelait Hubert de la Chenée-des-Bois, pendant son voyage en route et basse Auvergne, et dont il a écrit un livre, dit qu'en passant à Prades, il a rencontré des termes gallo-romains, des piscines, qui étaient installées dans un secteur où il y avait deux sources, dont on parlera tout à l'heure. Et ces termes gallo-romains, les deux villas, la route qui descend le long du rocher, le rocher de César comme observatoire, et le pont romain, fait qu'il devait y avoir une vie gallo-romaine à cette époque-là, autour de cette roche Cervière. Maintenant, Prades, c'est aussi le droit. Alors, le droit qui a généré deux rivalités entre des grands seigneurs de la région, c'est-à-dire le droit écrit et le droit coutumier. C'est le seul secteur dans la région du Haut-Allier et de la Basse-Auvergne que Chabrol a désigné comme particulier. Chabrol, c'était un juriste du XVIIe qui était lyonnais et qui avait recensé tous les biens, toutes les coutumes qu'il y avait dans cette région en quatre volumes. Et ce droit écrit et coutumier a donné deux rivalités aux alentours de 1300-1310 entre les Mercœurs, qui étaient les grands seigneurs de la région et qui, par coutume, disaient qu'ils étaient seigneurs de tout, et les Rochebarons, qui étaient déjà devenus seigneurs de Prades. Les Rochebarons ont gagné parce qu'ils ont fait prévaloir le droit écrit à l'encontre des Mercœurs qui faisaient prévaloir le droit coutumier. Puis, deux siècles après, le château fut aussi, qui appartenait toujours aux Rochebarons, fut aussi le témoin, si on peut dire, d'un siège lié à cette rivalité entre le droit écrit et le droit coutumier. Les Rochebarons se disaient du droit écrit parce qu'ils avaient leur amphithéote qui était signé et reconnu. Et puis, d'un autre côté, les Pierre-Gourdes, qui, eux, étaient seigneurs de la vallée et en même temps de ces sources miraculeuses qu'il y avait à Prades, et qui voulaient se prévaloir de la coutume. Après, à Prades, il y a une autre chose qui est remarquable, c'est l'église. L'église que beaucoup pensent, une église qui remonte à l'époque, du haut Moyen-Âge, alors que non. Cette église est issue d'un monastère qui appartenait à la Gouchillac, à Odillon de Mercœur en l'occurrence, et qui a été vendu à une famille de petite noblesse qui était devenue seigneur de Prades, les Bertrand des Chazes, dont on parlera un peu après. Les Bertrand des Chazes voulaient absolument, après avoir acheté le château de Prades, avoir une église. Ils ont acheté ce monastère et l'ont transformé. D'ailleurs, pour ceux qui maintenant iront voir l'église de Prades, vous la regardez avec un autre œil et regardez bien le clocher. Ça, quand on s'y attache un tout petit peu, ça montre bien que c'est une pièce à rapporter au monastère pour en faire une église. En sachant que les abbesses de Saint-Julien-des-Chazes ont demandé à cette famille Bertrand de mettre dans l'église les sacrements qu'elle souhaitait. Donc il y a eu une contrainte entre les deux, mais Robert Bertrand, qui était châtelain de Prades, a décidé d'accepter pour avoir son église. Chose qui est intéressante, c'est que cette église, elle est en fin de compte le cimetière des Bertrands. Parce qu'en 1992, quand Aline Michel était maire de Prades, les dalles devant l'hôtel se sont affaissées. Donc, en ne pouvant bouger ces dalles sans avoir l'accord de la DRAC est venue, a enlevé les dalles, et s'est aperçu qu'il y avait, au pied de l'autel, 7 séries de cercueils qui étaient empilés les uns sur les autres jusqu'au niveau des dalles. Et donc, ils les ont sortis et ils les ont remis précieusement à l'endroit où ils étaient, mais en les sortant, on a retrouvé des pièces. Et là, ce qui est intéressant, c'est qu'on a retrouvé des pièces de monnaie. Par exemple, on a retrouvé des doubles tournois venant de la seigneurie de Boisbel dans Richemont. Et le Boisbel dans Richemont, c'est un lieu au centre de la France qui battait monnaie, donc qui avait des doubles tournois, et qui, en battant monnaie, a payé les maçons et les architectes qui sont venus, parce que ce lieu-là, Henri IV avait rencontré une belle, et cette belle, il voulait lui faire quelque chose de beau autour d'elle, un beau château, une belle... Et Sully a travaillé là-dessus, Sully a eu appelé des architectes du sud et du nord de la France pour faire une sorte de synthèse de tout ce qui se faisait en France à l'époque. Donc, nous, on a eu deux maçons qui sont partis de Prades, et ces maçons s'appelaient François Mézard et Claude Pagon, et qui travaillaient pour la famille Bertrand. Et ils sont partis dans le centre de la France et ont ramené forcément, payés par ces doubles tournois, les ont sûrement négociés lors d'achat au village de Prades, et les Bertrand des Chasses se sont retrouvés avec, ou entre leurs mains, ou entre leurs genoux, dans leur cercueil, une pièce de monnaie qui était la coutume rituelle de l'époque. Ça, c'est pour l'histoire de Prades et pour les découvertes récentes dans l'église. À Prades, il y a eu aussi un four banal. Un four banal qui était un four seigneurial pendant très longtemps, jusqu'au moment où la Révolution française a fait que les biens châtelains ont été rachetés la plupart du temps par la famille Cour, Papetier de Prades, et à partir de là, le four banal a été racheté et est devenu en héritage à une Marie Cour qui s'est trouvée seule, sans enfants, et dont le bien allait être vendu à Delange-Jalois. À partir de là, le maire de Prades, Pierre Prades, qui avait fait la guerre de 70, a décidé de l'acheter. Mais comme la préfecture et l'État ne voulaient pas, à l'époque, débloquer des fonds pour acheter un bâtiment qui était un four, mais ça ne les intéressait pas, lui a dit « de mes propres deniers, je les achète, et quand l'État sera décidé à payer la municipalité, je revendrai au sous-le-sous, je revendrai à la municipalité. » Et c'est devenu la première boulangerie de Prades, boulangerie avec deux boulangers qui travaillaient le four et qui allaient distribuer le pain à Charret pour l'un, et pour l'autre avait la zone qui allait de Vergues aux Granges. À partir de là, ce four banal est devenu, après, progressivement, un four, une boulangerie, tout simplement, et cette boulangerie, progressivement, qui était toujours un bail loué par la mairie, a été achetée par Guy Farigoul, que beaucoup connaissent, et qui a été le premier boulanger de Prades, propriétaire, avec une boulangerie à Prades. Donc ça, c'est une autre originalité du village. Puis après, vous avez l'école laïque. Alors l'école laïque, ce qui est intéressant, c'est qu'à Prades, on a eu une école pendant pratiquement 8 ans, qui a été gérée par deux érudits, qui n'étaient pas mandés, qui n'étaient pas diplômés, mais qui étaient des érudits, et qui voulaient que les garçons ne soient pas, pas instruits, disons. Donc, il y avait une école des garçons. Cette école des garçons, à l'époque de Pierre Prades, Pierre Prades, il avait que des filles. Donc il s'est dit, mais il n'y a pas de raison que les filles n'apprennent pas comme les garçons, je veux avoir une école des filles. Donc on a construit deux écoles à Prades à cette époque-là, avec l'aide du nouveau professeur, et qui lui était diplômé du puits, qui s'appelait Victor Hiller. Et ce monsieur qui a mis en place l'école des filles à Prades a permis à 40 filles, puisqu'il y avait 40 filles, 40 garçons à un ou deux près, a permis à 40 filles de s'instruire et de devenir, d'avoir quelques rudiments. Ce qui est intéressant, c'est que le deuxième instituteur, Monsieur Terne, lui a eu comme professeur à Prades les palmes académiques de l'agriculture. Pour un professeur, c'est quand même pas... Mais tout simplement parce que ce monsieur avait compris que pour garder les enfants les hommes à l'école, même les filles d'ailleurs, à l'école de Prades, ils les instruisaient sur comment on plante, comment on entretient, comment on sauvegarde. Et en faisant ça, ils faisaient que les parents les laissaient plus longtemps à l'école pour apprendre des choses qui allaient leur servir après chez eux. Et ça, c'était une avancée à Prades qui était formidable. C'était une personne vraiment très cultivée et très intéressante.
3: Le château de Prades, pourquoi est-ce qu'il est si remarquable? Pourquoi est-ce qu'on peut s'y arrêter dessus, sur un ouvrage, etc.?
4: Alors, Prades, c'est... Moi, je dis toujours en rigolant un peu, mais Prades, c'est une bande de péage entre le Volet et le Gévaudan. Il fallait absolument que l'on contrôle ce passage. Il y avait deux grandes familles à l'époque qui étaient les Polignac et les Montlaur. Les Montlaur revenaient du sud et avaient remonté l'Allier à partir de la Lozère, étaient installés à Arlampes et commençaient à s'installer dans les gorges de l'Allier. Les Polignac se sont dit, nous aussi on va en partir, et ils sont devenus seigneurs de Prades. Ces seigneurs de Prades sont restés seigneurs de Prades pratiquement 200 ans, et au bout de 200 ans, ils ont laissé le château à une femme Polignac, Agnès de Polignac, qui est devenue dame de Prades. On disait dame à la place de seigneur, quand elle avait la propriété du lieu. Et sont devenues dame de Prades. Elle est devenue dame de Prades. Elle s'est mariée avec un Montlaur, ce qui paraissait bien. Les Montlaur voulaient conquérir l'Allier et la Loire, et les Polignac ne voulaient pas la lâcher non plus. Donc comme ça, il y avait un tandem qui était impeccable. Et puis à partir de cette dame de Prades, eh ben, on a 150 ans de dame à Prades. Parce que chaque mariage, il n'y a eu qu'une héritière, pas d'héritier. Donc on a eu une dame qui s'appelait Agnès de Polignac, bien sûr, et puis après Blanche d'Asselin, Blanche de Villatte, qui, comme ça, de génération en génération, jusqu'à Catherine de la Roche. Et Catherine de la Roche s'est mariée, elle, avec un Guilde de Rochebaron. Alors Guilde de Rochebaron, c'était le fils d'Héracle. Héracle de Rochebaron, généralissime de Charles le Téméraire, pour Guignon, dans un territoire armagnac, il y a eu une guerre, la guerre des Armagnacs contre les Bourguignons, et dans cette région de la France, Héracle de Rochebaron a perdu. Quand il a eu perdu, son fils, qui était seigneur de Prades, a été assiégé par les seigneurs Pelot, Vergezac, Chalençon, etc. Et on fait un siège de 3 semaines. Ce jeune seigneur n'avait que 19 ans à l'époque, était marié, et a tenu 3 semaines face à ses seigneurs, et après a abdiqué, s'est rendu, a fait hommage au roi et est parti mourir à la bataille de Verneuil. Il avait 22 ans. Mais entre ses 19 et ses 22 ans, il a eu une fille qui s'appelait Henriette. Et cette fille, Henriette, s'est mariée avec le petit-fils de Chalençon. C'est-à-dire qu'une petite fille de Héracle de Rochebaron s'est mariée avec le petit-fils de Jean de Chalençon, qui était rivaux deux générations en amont. Et à partir de là, ce château est devenu la propriété des Chalençon-Rochebaron. Je passe les générations, et quand on arrive au bout de la 4e génération, un Chalençon-Rochebaron s'est trouvé avec des revers de fortune, a voulu vendre. Les Bertrand Deschazes, à l'époque, voulaient absolument acheter le château, mais il leur a vendu le Pradel, et il n'a pas voulu vendre le château parce qu'ils étaient de moindre noblesse. Il l'a vendu à Jean de Lafayette, qui était un généralissime maréchal de France, qui a guerroyé avec Jeanne d'Arc. Ce monsieur était presque à la fin de sa vie, à 2 ans de sa mort. Sa femme a donné en héritage une de ses nièces, qui était abbesse des Chazes, le château de Prades. Donc, encore une dame de Prades, à travers une abbesse de Saint-Julien des Chazes. Et cette abbesse a été fortement sollicitée pour vendre son château à ce fameux Robert Bertrand, qui devient seigneur de Prades et ouvre la dynastie des Bertrand à Prades.
3: Est-ce qu'il y a des croyances, des légendes particulières pour ce lieu de Prades, le château, mais aux alentours du château? Est-ce que c'est un territoire de croyances?
4: Alors, c'est un territoire de croyances, bien sûr, puisque c'est déjà un territoire très, très ancré dans la religion, mais... Les légendes à Prades, c'est surtout les deux sources. Alors, il y a une source qui s'appelle la Merveilleuse, l'eau de la Souveraine, qui arrive au même lieu et qui arrive, comme je vous disais tout à l'heure, à travers les écrits de Hubert de la Chenelle-les-Voies, a alimenté des termes gallo-romains. Ces sources, qui sont miraculeuses, il faut le dire, puisque les gens le disent à l'époque, étaient même gardées par des gendarmes, alors des gendarmes, hein, de Gilbert de Sarrazin, qui était propriétaire des lieux et qui ne voulait que personne ne touche à ces sources. Ce qu'il faisait de l'eau, on n'en sait rien, mais il ne voulait personne. Seulement, il permettait aux pradiraux ou aux chasseaux de venir, lors du mois de Marie, c'est-à-dire du mois d'août, de venir chercher toute l'eau qu'ils avaient besoin. Après là, Marie de Vergesac, qui en XVIIe siècle considérait quand même que les sources ne lui servaient pas plus que ça, a permis à toute la population locale de se servir de ces sources. Puis, le terrain est devenu encore une propriété privée. Et cette propriété privée, c'était M. Poulet, qui, en début du XXe siècle, a exploité ces deux sources, et on a fait des sources d'eau médicinale. Alors, miraculeuse, médicinale, on n'est pas loin, et l'Académie des sciences et de médecine de Paris a validé ces sources comme étant favorables pour soigner les intestins et soigner le foie. Et lui, les embouteillait. Une fois qu'ils étaient embouteillés, ils étaient livrés à Paris ou dans la région de Clermont pour être vendus. Et puis en même temps, avec des étiquettes anglaises que j'ai retrouvées, c'était en anglais et c'était expédié à Londres.
3: Pierre, vous dites que le futur est inscrit dans notre passé. Pourquoi ?
4: Alors, tout simplement parce qu'à Prades, il y a... on peut dire que Prades... Déjà, Pradas, se dire en occitan, ça veut dire le Grand Pré. Ce Grand Pré, il n'a pas bougé. Il n'a pas bougé depuis, sur tout le territoire de Prades, qui part de Pranier, une autre grande étendue de sable et d'eau, et le Mouga, qui est à l'extrême de Prades, ces trois territoires n'ont pas changé depuis. Les villages ne s'est pas étendu, si on peut dire. Les maisons se sont rénovées, mais en contrepartie de ça, le village est resté dans sa structure. Donc on peut dire que quelque part, le passé du village sera le futur du village, parce que les gens qui sont des résidences secondaires, et peut-être même des gens qui ne sont pas originaires du village, les ont reconstruites comme telles. Et ils ont une contrainte au niveau des beaux-arts, c'est qu'autour de l'église, on ne peut pas faire ce que l'on veut des maisons. Mais tout en respectant cette contrainte, ils ont quand même respecté les maisons dans leur implantation dans le village. Donc le passé, il restera, je l'espère, le futur très longtemps.
3: Quel est l'avenir pour l'édifice du château de Prades ?
4: Alors l'avenir de l'édifice du château de Prades, c'est une propriété privée. Donc il y a deux solutions. Le propriétaire remet en place, tant que faire se peut, un semblant de château, avant que les murs ne s'écroulent complètement, ou par ses deniers personnels, ou par des aides de l'État et des aides patrimoniaux, pour remettre en état un lieu qui est un lieu historique à l'intérieur d'une enclave privée.
3: Il y a du potentiel touristique, ce château ?
4: Il a du potentiel touristique, parce que Prades, déjà, par lui-même, est touristique. Et puis, en même temps, il y a quand même de nombreuses fois où on fait des visites du village. Moi-même, j'organise des visites du village pour des groupes de gens qui me contactent et qui me demandent de faire la visite du village. Alors après, je leur demande, parce que je suis très bavard, je leur demande le temps qu'ils m'accordent. Mais des fois, il y en a certains qui accordent la journée. Et alors là, c'est un miracle, parce que pour eux, ils découvrent un petit village qui ne me prête à rien quand on arrive sur la route, et qui d'un seul coup s'aperçoit qu'il y a une vie très très ancienne et très riche.
3: Merci beaucoup Pierre d'avoir accepté l'invitation d'Altistoria.
4: Je vous en prie. Avec plaisir.
3: Un dernier mot Pierre sur le château de Prades.
4: Le dernier mot c'est que j'ai écrit deux livres sur l'histoire du château et sur l'histoire du village de Prades. J'en ai même écrit quatre, dont deux qui s'appellent Histoire du château, tome 1, tome 2, et l'autre qui s'appelle D'une guerre à l'autre, qui reprennent la guerre de 70 et de l'arrivée de la voie ferrée jusqu'à l'érection des premiers monuments morts après 1914.
3: Où est-ce qu'ils sont disponibles ces ouvrages pour nos auditeurs ?
4: Alors le plus près d'ici, c'est à Valls, Carrefour, vous les trouverez.
3: Merci beaucoup Pierre.
4: Voilà.
3: Merci à vous, chers auditeurs d'Altistoria. Vous êtes de plus en plus nombreux à nous écouter. On en est très heureux. On espère qu'on vous a emmené dans le sillon, dans cette histoire particulière de cet édifice du château de Prades. Je vous donne rendez-vous à la prochaine émission Altistoria. D'ici là, portez-vous bien. À très bientôt. 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
3: Il est 19h.
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1: Mais c'est quoi ce bazar? C'est à tout hasard. Bonsoir, bonsoir auditeurs et auditrices de Radio Campus Clermont-Ferrand. Ce soir, c'est une soirée exceptionnelle qui vous attend, parce qu'il y a une soirée avec plein d'émissions. Et pour commencer cette grande soirée, je suis autour de la table avec plein de chroniqueurs et chroniqueuses de l'émission À tout hasard. Et l'émission est en direct et en public. Bonsoir public. Au moins 150 personnes présentes dans la salle, c'est formidable. Cette communication sur les réseaux sociaux fonctionne vraiment incroyablement, quoi. Donc plusieurs émissions en programme ce soir. Donc on va commencer par À tout hasard. On présentera les fameux chroniqueurs et chroniqueuses pour ceux qui les connaissent pas. Ensuite, il y aura l'émission L'entre des tubes, voilà, qui est autour de la musique, je crois. Ils devaient être là pour présenter un peu, mais ils ne sont pas là. Donc on les retrouve tout à l'heure dans une heure à partir de 20h. Suivront ensuite l'émission Mets ton respect, qui viennent de partir. Ils étaient là il y a deux secondes, ils sont repartis. Mets du respect sur Clermont et ils proposent de. Ils vont diffuser le match de l'équipe de France, parce qu'apparemment c'est la Coupe du Monde de football, contre le Sénégal à partir de 21h, avec voilà, l'évolution du score, je ne sais quoi. Mais bon, on leur demandera tout à l'heure peut-être s'ils reviennent.
2: Mais il y a du foot.
1: Et ensuite, normalement, Radio d'État va faire sa dernière émission. Alors je crois que ça ne sera pas en public, ça sera enregistré. Mais vous pourrez les retrouver sur Radio Campus dans quelques jours. Et la soirée se finira avec l'émission peut-être Mélodie Citronique, voilà, mais des musiques un petit peu étranges, je ne sais pas quoi. Bon, voilà. En tout cas, restez toute la soirée avec nous, avant le match, pendant le match, après le match, ça va être super. Il n'y a pas que le match dans la vie, hein, Benoît?
2: Ah non, bah, c'est pas pour moi, de toute façon.
1: Ça tombe bien, je vais vous présenter un peu les gens qui sont autour de cette table. Bonsoir les gens.
3: Bonsoir.
1: Je vais faire coucou à la vidéo si elle marche, mais je ne sais pas si elle marche. Elle marche, ouais, salut.
4: Où est la caméra?
1: Voilà, dites bonjour à Jupiter, à Mars, tout ça, voilà, tous les gens qui nous écoutent de Mons et Parvaux. C'est ça qu'on dit, Margot?
5: Je ne sais pas ce que tu cherches à dire.
1: Je ne sais pas. Je cherchais à tester ton micro surtout.
5: Ah, bah, voilà, ça marche.
1: Alors, peut-être pour le public qui est présent et pour les internautes et tout, on va peut-être se présenter un petit peu. Alors moi, je me présente et je commence comme ça, voilà, on aura un petit exemple. Alors moi, c'est Stéphanie, j'ai une magnifique chevelure blonde et des lunettes et un casque et un micro, c'est incroyable. Et voilà, je suis animatrice de cette émission, voilà, on l'a co-créée avec Benoît il y a 3 ans et là, on fait une petite émission en public après 3 ans. Et voilà, je donne la parole à Anne-Sophie.
6: Alors, à ce qui paraît, l'amour dure 3 ans, donc j'espère que l'amour avec vous durera beaucoup plus longtemps.
1: Oh là là, peut-être, on verra ça.
6: Ouais. Donc j'ai eu la chance d'intégrer dès le départ À tout hasard, et on est une belle bande de délurés, et on a des sujets très intéressants à chaque fois à traiter, donc pourvu que ça dure.
1: C'est vrai, pourvu que ça dure, intime.
7: Intime.
1: Yes.
7: Ah oui, pardon, on est en France ici. Oui. Parce que je suis déguisé en touriste allemand, égaré en Amérique du Sud pour des raisons qu'on préfère pas évoquer dans les années 40.
1: Ok, donc hello, hola.
7: Hola, okay. et Schmetterling.
1: Schmetterling. Dankeschön, Tim. Voilà, s'il y a des gens qui parlent allemand, n'hésitez pas à rencontrer ce touriste. Nous avons à côté de Tim Thomas, c'est le petit nouveau de la bande, comme on dit, hein?
8: C'est ça, alors moi je suis le cousin de la personne qui est masquée ce soir. On ne saura pas qui c'est par contre.
1: Oh là là là là.
8: Et je suis timide, c'est la première fois que je parle au micro.
1: Oh là là, on l'applaudit pour sa première fois. Thomas, il est à côté de quelqu'un qui a une perruque, je crois, qui s'appelle. Je ne sais pas comment il s'appelle. Qui êtes-vous, monsieur?
9: Ouais. Alors moi, j'ai des cheveux, j'ai une coupe un petit peu spéciale, mais bon, c'est pas une perruque, c'est des vrais, vous pouvez essayer de tirer dessus. C'est un mulet, ça se fait beaucoup en ce moment. Et voilà, bah, à tout hasard, moi j'ai rejoint un jour où la porte était ouverte et bah, il y avait de la lumière, et ça fait maintenant 2 ans, quelque chose comme ça. Et je fais un peu tout, de la technique, quelques chroniques. Et voilà, et donc je participe activement. Et j'adore le panettone et le vélo.
5: Ah, intéressant.
10: Bon choix.
1: Margot, toi, bah,
5: oui,
1: on a révélé qui elle était. Oh mon Dieu, la
5: merde. Bon, bah voilà, bah, j'enlève mon masque, hein, ça sert à rien. alors moi, surtout, je fais des jeux. Et j'ai découvert en préparant l'émission d'aujourd'hui avec Paul qu'en fait, je faisais des jeux pour n'avoir rien à préparer. Et donc, voilà. Bah,
1: Et on adore ces jeux. À ma droite, j'ai un avocat, il me semble. Oui. Qui êtes-vous, monsieur l'avocat ?
2: Eh ben, parce que moi, Benoît, j'ai décrété que pour fêter l'arrivée de l'été, ben, je ne parlerai qu'en présence de mon avocat. Alors du coup, bah, j'ai mon avocat. Voilà. 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
1: À côté de l'avocat, nous avons peut-être une juge, ou je ne sais pas quoi.
3: Eh bien, je me prénomme Olympe de Gouges à la radio, avec ma magnifique perruque rose. Voilà, je suis présente depuis assez peu de temps sur l'émission, mais très contente. Bien et bien. À mes côtés, il y a une personne avec une chevelure encore plus longue.
1: C'est vous, madame.
5: Elle regarde
1: derrière. L'unique, l'incroyable. Comment s'appelle-t-elle ce soir ?
10: Je suis Lucille, femme à paillettes. Voilà. Et là depuis le début et voilà. Je sais pas quoi dire.
5: Bah, peut-être que tu peux quand même dire que avec Tim vous faites la telenovelas de notre émission.
10: Oui. Nous avons eu l'honneur de nous avons toujours l'honneur d'incarner des personnages rocambolesques et magnifiques, à savoir Banana Split
7: et Rufus de je ne vais pas le dire.
1: Et on salue aussi les anciens chroniqueurs et chroniqueuses. Alors, qui y avait déjà ? Non, il y a encore un chroniqueur qui est là, mais qui n'est pas autour de la table, qui est Antoine, qui m'a envoyé un message. Je le diffuserai au cours de l'émission, si j'y pense. Antoine, on te salue. Et ensuite, on a eu d'autres anciens chroniqueurs et chroniqueuses. Vous vous rappelez de ces gens ?
5: Oui.
1: Voilà. Et ils sont là ce soir ! C'est incroyable. Non, c'est pas vrai. Voilà, c'est une blague. Mais il y a eu Zoé, il y a eu Sarah très rapidement, il y a eu Claire, Adrienne. Et voilà, je crois que c'est tout.
5: Eh ben non, il y a eu Joris quand même.
1: Joris, c'est vrai, pardon, Joris. Joris, si tu nous écoutes, on te salue. Avant de commencer cette émission avec, parce que ce soir ça va être des duos incroyables, des duos au sommet, comme dirait Étienne Daho, il me semble, ou au ouais. Soleil plutôt. Voilà, mais nous on veut quand même les chiffres, c'est important, vous savez. Étienne Duo. Et bien, à tout hasard, c'est 29 émissions quand même. Vous vous rendez pas compte.
2: C'est Finistère.
1: 29 thèmes traités, c'est 29 heures de diffusion en direct ou en enregistré. C'est aussi des invités, mais c'est aussi une certaine maîtrise des instruments de musique tels que la flûte, oui. La marlutte, des percus. Ça c'est Benoît, plutôt les percus. Voilà. Du ukulélé que je n'ai pas. Mais c'est aussi des jeux de mots, des rires, des convictions, du rire, du sucré, du salé et des bulles. Je me rappelle qu'on a fait une émission avec des bulles. C'était incroyable. Oui.
5: Ah, on a voilà. Bu du champagne, tu veux dire ?
1: Oui, voilà.
5: Ah, oui.
1: Mais voilà, à tout hasard, c'est aussi des convictions, vous voyez, considérer la société comme quelque chose de progressif et dans les chroniques des gens, dans les quiz, il y a toujours quelque chose un peu d'engagé. C'était un peu l'ADN de départ, vous vous rappelez, il y a 3 ans, dans un salon boulevard Aristide Briand, il me semble. Vous êtes toujours là, public ?
11: Ouais !
1: C'est super ! Alors, si vous le voulez bien, on va commencer par ce premier duo.
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14: Bonsoir Radio Campus, nous sommes en direct et en public du Salon International des gens pas capables, devenus capables.
15: Ouais.
14: Bienvenue à notre table ronde intitulée « Faire de la radio associative, cap ou pas cap ?» Radio-école, éducation populaire, droit d'essayer et de se tromper, Radio Campus Clermont-Ferrand est un véritable terrain de jeu pour qui veut tenter l'expérience radiophonique. Pour nous en parler, nous vous proposons un dialogue exceptionnel entre Olympe de Gouges et Benoît Brisefert. À ne pas rater, c'est mardi !
2: Oui ! Oui, alors Benoît, c'est moi. Et alors, oui, ma chère Olympe, je nous propose pour commencer de parler de nos premières fois radiophoniques. Comment est-ce arrivé ? Que s'est-il passé ? Alors pour ma part, pour débuter, par exemple, pour dire, moi, c'était en 2012, je ne savais même pas qu'on pouvait faire de la radio dans une association, aucune idée. Et puis un jour, dans une petite cité de caractère de l'Aveyron, prénommée Saint-Afrique, je passe devant un bâtiment où il est marqué Radio Saint-Afrique. Alors, je me dis, mais qu'est-ce que c'est que cette histoire et tout ? Moi, pour moi, les radios, c'est que France Inter, France Culture, Énergie, Fun Radio, en gros, quoi. Et puis, Radioscope aussi, pour les Radioscope. Et bref, un jour, je me dis, allez, je tente, je rentre dans le bâtiment. Et là, des gens me disent, mais oui, bien sûr qu'on fait de la radio de manière associative, mais aujourd'hui, on repeint des meubles et on bouge des meubles. Tu veux bien nous aider ? Et me voilà embarqué à pousser des meubles, à porter des trucs, à faire je sais pas quoi, machin. Et en échange de quoi, on m'a proposé de me former à la radio. Voilà. Donc, tout ça pour dire. Auditeurs, auditrices et gens ici, si vous voyez un jour marqué radio et déménagement, allez aider au déménagement, vous apprendrez à quoi ? À faire de la radio, c'est quand même super ! Voilà, et pour vous Olympe, cette first one in Radio Gaga Associative ?
3: Eh bien, c'était peut-être bien différent, mais oui, il est vrai qu'il y a plein de choses à raconter. J'écoutais à tout hasard depuis les débuts, en septembre 2023, c'est de dire si ça remonte.
5: Punaise, mais ça veut dire qu'on a perdu une auditrice au prix d'une chroniqueuse. Oh. Du coup.
3: J'oublie pas de nous écouter en podcast.
2: Il y a peut-être plus de chroniqueurs, chroniqueuses que d'auditeurs, d'auditrices maintenant. Mais ouais, continuez, pardon.
1: Je vais partir cette émission avant la fin.
3: Bref, lorsque j'écoutais, j'étais en master. Et d'ailleurs, certaines de nos amies sont passées par là. Sarah, Zoé, par exemple. Et puis, eh bien, c'est Steph, notre merveilleuse productrice et animatrice, qui m'a briefée. Pour la petite histoire, cet hiver, alors que la maladie avait décimé une bonne partie de l'équipe, eh bien, je suis devenue une invitée mystère au studio. J'ai commencé à intervenir avec des chroniques, et puis je crois qu'il fait bon vivre au Pôle 22 bis, alors je suis devenue bénévole. Et au fait, Benoît, en tant que passionné de poivre de toutes les couleurs, j'ai entendu dire que tu avais déjà interviewé Salomé Sacquet.
2: Eh bien, carrément. Enfin, presque. Je l'ai croisé une fois dans un événement sur l'égalité entre les femmes et les hommes, mais c'est un peu comme si je l'avais interviewé, quoi. Bon, sinon, comme moment marquant dans ma carrière bénévolesque en radio, j'ai envie de citer, je le cite régulièrement, mais j'aime beaucoup, on avait une émission à un moment donné avec différentes personnes, notamment Anso, qui s'appelait Le Petit Déjanté, nom qui avait été trouvé par Anso, tout comme à tout hasard, c'est notre trouveuse de noms. Et à un moment donné, à la radio, pour se marrer, j'ai mis Jennifer, vous voyez, au soleil. Ouais, vous voyez cette chanson-là, ah, oui, je peux vous la chanter si
3: non,
2: vous voulez.
3: Non, ça va.
2: Non, bon.
3: On va s'abstenir. Bref.
2: Et bien là, vous voyez, il y a une salariée ou un salarié, je ne sais plus, une personne salariée de la radio qui vient nous voir après, qui dit, dites donc, on a reçu un mail d'une personne qui a dit, mais attendez, la radio, elle a été piratée, il y a Jennifer qui passe en direct. Et du coup, elle a répondu, la personne salariée, non, t'inquiète pas, c'est une émission un peu dingo, voilà. Mais j'aime beaucoup ce grand moment. Oui, au moins une personne a écouté Jennifer sur Radio Campus Clermont-Ferrand. Et wow, je trouve ça vraiment
3: incroyable.
2: Formidable. Et voilà. Et une question maintenant pour toi, Olympe. Alors, la radio, c'est bien beau, mais c'est comme faire les flans, ça s'apprend. Est-ce que tu veux bien nous raconter ce que tu as appris en faisant de la radio ?
3: En effet, tu ne crois pas si bien dire. Eh bien, j'ai justement appris à tenir un bar. Et je ne parle pas de pêche, comme vous savez. Bon, pour les auditeurs, auditrices, il faut venir à la radio directement, vous verrez qu'il y a un bar sur le bar. Bon, depuis moins de 6 mois maintenant, j'ai appris à faire du montage, à écrire une fiction, à enregistrer une interview. Merci d'ailleurs à toute l'équipe salariée et aux super bénévoles qui m'ont accompagnée. Et je suis encore novice, mais je n'aurais jamais pensé faire de la radio. Et aujourd'hui, je suis très contente de mes joyeuses activités radiophoniques. Et toi, Benoît, il paraît que tu as un projet radiophonique gargantuesque.
2: Oui, alors gargantuesque, il faut voir, mais il paraît, moi l'autre jour, on m'a dit, mais j'ai découvert qu'il y avait la Coupe du Monde de foot masculine hier matin, moi, on m'a dit que l'année prochaine, il y avait les élections présidentielles et législatives en France. Mais il paraît, moi c'est ce qu'on m'a dit. Et du coup, je me dis, mais pourquoi pas essayer d'inventer une émission qui parlerait de ça, mais sans parler de ça. C'est-à-dire de parler de politique, de société, d'esprit critique, etc. Donc c'est un projet en cours de maturation, de réflexion. Mais j'aimerais bien, oui, faire une émission un peu à dominante politique, mais qui ne soit pas un truc où des gens viennent juste dire « moi je suis pour ça, moi je suis contre ça », mais plutôt un truc un peu allez, j'ose, un peu intelligent. Et oui, c'est ambitieux. Hein. Ouais, mais toi aussi, je crois que tu as quelques projets radiophoniques.
3: Oui, pour ma part, je compte bien réaliser encore des interviews sur les temps appelés Playtime, par exemple, à la comédie, en manif ou dans le cadre d'un projet de podcast, peut-être. Et puis surtout, j'aimerais continuer à me former et pourquoi pas apprendre la technique.
2: Trop bien.
14: Eh bien, pour finir,
10: Le progrès humain est finalement au cœur du thème de ce soir. Et en ces temps où l'IA est partout, il devient primordial de mettre en avant les efforts fournis par nos progressions profondément relationnelles, sociopolitiques et j'en passe.
2: C'est beau.
10: C'est bien écrit. Hein. Mmh. C'est de moi. Ah oui. Cette table ronde touche à sa fin. Merci beaucoup à Radio Campus Clermont-Ferrand d'avoir participé à ce salon international des gens pas capables devenus capables.
1: Ouais. Alerte, alerte. Est-ce la police, non, la police municipale? Non, je ne crois pas, non.
2: Ouais,
1: mais quel est ce? Bah, apparemment, la police est cachée sous cette table.
2: Que fait-elle?
5: C'est peut-être la police qui vient de te rappeler.
1: C'est la police qui vient de me rappeler qu'en fait,
5: d'animatrice. C'est
1: oui,
5: ça
1: exactement, voilà. Car j'ai oublié de vous dire, pour ceux qui ne le savent pas, cette émission est construite sur le concept un peu du hasard, et donc ça veut dire qu'à chaque émission, on tire un thème au hasard pour le traiter sur dans l'émission d'après. Et ce soir, le thème est... Margot, si tu veux le redire, du coup.
5: Jusqu'ici, je pensais que j'en étais incapable.
1: Voilà. Donc jusqu'ici, je pensais que j'étais capable de dire le concept de l'émission à chaque émission, mais apparemment, non. Voilà. Comme quoi, après trois ans...
2: Mise en abîme, on appelle ça.
1: C'est ça, tout à fait. On va s'écouter une première musique dans cette
2: Jennifer.
1: Soirée. Alors, on peut faire un petit... Voilà, il y a deux chansons en même temps. Voilà, je rappelle, vous pouvez gagner des super DVD, soit des boîtes, soit des DVD qui sont devant. C'est incroyable. C'est un peu un hommage aux... En fait, c'est des tubes des années 2000. Du coup, c'est à la fois pour célébrer l'année de naissance d'Olympe de Gouges, alias Coco, et aussi l'adolescence de Benoît, né dans les années 80.
2: Un peu avant 2000.
5: Ah bah Daft Punk.
2: Ah ouais, c'est Daft Punk. Bah ouais.
5: Et moi j'ai dit le...
1: C'est pas Discovery.
2: C'est l'émission L'Heure Bleue avec Laura Adler.
5: Fairy Disco.
2: C'est Diams. C'est DJ Debra.
5: Oui. Ah c'est Diams. Ouais.
11: Bah, c'est un mash-up de...
1: Bah ouais. Vous êtes presque.

0: Bienvenue sur l'heure bleue de France Inter. Ce soir, nous recevons un duo extrêmement connu, Rufus de Parvenir et Bononos Plut. Mm-hmm. Mm-hmm.
1: Bonsoir.
0: Bonsoir.
2: Bonsoir.
0: Bonsoir. Bonsoir. Est-ce que je peux avoir quelqu'un à la technique, s'il vous plaît, comme dirait Laura Adler? Ah là là, ça.

0: Deuxième fait.
1: Oui. N'entends rien. Hein.
0: Bonsoir.
2: Bonsoir.
0: Bonsoir à l'équipe des copains. On fait une petite intro avant de démarrer.
2: Alors, ce soir, l'idée, c'est pour nos fidèles auditeuristes, nous allons faire un quiz qui part, d'une part, sur la vie de Rufus et Banana.
0: Pour les nombreux fans de la saga de l'été, Amour, Gloire et à tout hasard, j'espère que vous êtes nombreux dans la salle.
3: Bien sûr, bien sûr.
2: Voilà, mais en sachant que les chroniqueurs, chroniqueuses sont en nombre plus nombreux que les auditeurs, auditrices, nous avons aussi créé des questions tout venant. Donc, il y aura des petits bonbons pour ceux qui savent répondre à nos questions de quiz. Donc,
0: on vous jette des bonbons dans le public pour ceux qui ont les bonnes réponses.
2: Donc, ça va être une question sur Rufus et Banana, et ensuite une question grand public. Donc, je me tourne d'abord vers la table ici, et ensuite vers la foule immense là-bas.
0: cela dit, si quelqu'un dans la foule a une réponse concernant Amour, Gloire et à tout hasard, bien évidemment, n'hésitez pas.
2: Oui. Donc, question numéro 1 au sujet de Rufus et Banana. Quel est le nom de famille supposé ou réel de Rufus ?
0: De parvenir.
2: De parvenir.
0: C'est Margot qui a été extrêmement rapide.
2: Ça avec vaut un Jelly Straw.
4: Avec Coco.
2: Oui, on va les lancer. Ouais. Et pour le grand public, le refus de parvenir signe. Je viens de voir passer un éborgnage.
0: Passé très près.
2: Le refus de parvenir signifie le rejet de tout privilège de la part des anarchistes révolutionnaires convaincus. De ne pas s'élever au-dessus de sa classe, de ne pas se sauver de la misère sociale alors que les camarades sont laissés dans la merde. À qui est-ce qu'on doit la première formulation de cette idée ?
5: Laurent
0: Wauquiez.
2: Moins 2 points.
3: Tu nous donnes des bonbons.
4: On va lui jeter très fort un bonbon à la gueule.
2: Quelqu'un ? Refus. Ah, c'est un peu avant. Bakounine, c'est un peu avant.
4: C'était qui déjà ?
2: Et il est français en plus, le gars.
4: Zidane ? C'était pas Paul Lagarde.
2: Albert Thierry, dans une série d'articles intitulée « Réflexions sur l'éducation » publiée entre 1912 et 1913 dans la revue « La vie ouvrière ».
0: Et un bonbon pour Tim.
2: J'en ai
3: trop. C'est pour garder ses bonbons, quoi.
2: Alors, question 2.
0: Question numéro 2. Quel nouvel article vestimentaire a envahi les plages de Palavas-les-Flots, provoquant des bruits désagréables ainsi qu'une chute libre de la location des jet skis?
3: Claquettes.
4: Je me souviens plus.
3: Des sandales.
0: Souvenez-vous, ça avait lieu lors de l'émission avec thématique sabotage.
6: Les sabots.
3: D'Hélène. De Banana. Les sabots de Banana.
0: Nous sommes à Palavas-les-Flots.
4: C'est des crocs, non?
3: Les sabots de Palavas ?
6: Les sabots.
0: Ah, vous y êtes, vous
3: aidez-nous,
0: êtes
3: public, aidez-nous.
2: Les sabots.
0: Je demande.
2: Oui. Oui.
0: Oh, les sabots plage.
3: Sabots plage.
0: C'était un excellent.
3: Ah, les sabots plage. Oh là.
2: Maintenant, si le public pouvait se concentrer un peu.
3: Oui, public, s'il vous plaît, au lieu de discuter là entre vous, là, participez, sinon vous n'aurez pas les DVD qui traînent en dessous là.
0: Hein. Question à 1000 euros.
3: Des bonbons. 1000 euros, qui dit plus, personne. Allez, c'est parti.
0: Que quelqu'un emporte. Non. Quelle marque américaine de sabots en mousse a réellement envahi les plages du monde entier dans les années 2000 ?
2: Les Crocs.
3: Quelle est la réponse ?
0: Oui ! C'était les Crocs, bien évidemment, qui a même affirmé dans une campagne publicitaire en 2005 que le moche peut être beau.
2: Question 3 de Rufus et Banana. Quel est le nom du cartel catalan de vendeurs ambulants que Banana a réussi à intimider, prenant le contrôle total des plages du bassin palavasien ?
3: Ça, on l'a su, on l'a su.
4: Avoir la première syllabe.
3: Ça veut dire que personne n'écoute cette émission.
4: Oui, si.
0: Pardon.
3: C'était pas genre hispanophone.
2: Le cartel.
0: Oui.
3: Cartel.
2: Oui.
0: Il a regardé.
3: Oh, un bonbon.
0: Il a lu notre papier.
2: Bon. Mais pour le public.
0: Mange ça.
2: Pour le public, quels sont les ingrédients du repas
0: Du plat de tapas.
2: Du repas traditionnel, du plat de tapas traditionnel, les patatas bravas. Quels sont les ingrédients des patatas bravas ?
5: Des patates,
2: oui.
3: Des patates, des patates, des patates, des patates, non ? La mayonnaise ?
2: Paprika, oui.
3: Sel, poivre ?
2: Alors, les tomates, c'est controversé. Ah. Ça peut ou ça peut ne pas. Et ensuite, il y a quoi ? Comme dans tous les bons plats espagnols.
0: À base de patates.
2: L'huile, oui. L'huile d'olive. Tout à fait. On jette.
0: On jette ?
2: Oui.
0: Je ne sais pas où, ni à qui.
7: Jeter des trucs.
2: Question 4.
0: Ça devient dangereux. Ça devient
3: dangereux. On se calme, on se calme.
0: Ah, les enfants arrivent.
3: Sinon, j'appelle...
0: C'est comme les ramasseurs de balles sur les cours de tennis. Les ramasseurs de bonbons.
3: Calme, du calme, du calme, quand même.
0: À Palavas, les flots, sur les boulevards, que vend l'étrange boutique remplie de chats dans laquelle Rufus et Banana
4: délivrent ?
8: Oui ! Bravo, Margot ! Bravo ! Ouais. Mais oui, c'était une librairie incroyable ! Un magasin qui vend des livres !
0: Oh ! Grand public ! Où était imprimé le premier livre ? Et point bonus, quel est le titre du premier livre connu ?
2: Non, loin avant.
3: L'art de la guerre.
2: Au moins 500 ans avant.
3: L'art de la guerre ?
2: Alors, dans quel pays déjà ?
3: Égypte ?
0: Non.
3: Chine ?
2: Chine.
0: Oui, la Chine.
2: Chine.
0: Et c'était sous la dynastie des Tang, quelque part entre les 7e et 10e siècle qu'on a imprimé les premiers livres connus, dont le Sutra du Diamant, un texte bouddhiste très important.
2: Et donc, merci d'avoir participé à notre quiz.
3: Merci.
4: On a hâte de la prochaine saison.
3: Est-ce qu'on remercie le public ou pas ? Je ne suis pas sûre.

des deux tubes qui sont sortis apparemment en 1986. Si notre ami Jonathan à la technique, qu'on remercie ce soir, enfin la technique, ouais. Est-ce que tu nous enverrais cette deuxième musique, Jonathan ? Allez, c'est parti.

0: crois qu'on n'a pas eu de réponse à ce quiz là. Est-ce que vous avez reconnu alors ? J'ai entendu le titre de la chanson, quelqu'un a dit Janis Joplin. Salaire. Mais qui a chanté cette chanson ?
1: Janis Joplin.
0: Non, pas du tout. Sérieux. Ça commence par le nom d'un fruit jaune.
2: Bananarama.
0: Ouais, excellent, vous avez le droit à des bonbons. Et l'autre, c'était l'autre titre ? Non, personne ne sait ? C'était The Communar. C'est le groupe dans lequel était... Ah, j'ai oublié. Voilà.
2: James.
0: C'est gênant. Vous savez, le petit chauve anglais, là. Mm. Non, voilà. Bon, retrouvez toute cette musique sur... Oui, Jimmy Somerville, bravo. Allez, des cerises pour Benoît. Voilà, plein de cerises pour tâcher la table. On va passer au troisième duo de ce soir, Anso et Thomas. Ils pensaient qu'ils n'en étaient pas capables, mais finalement, ils vont le faire.

Bonjour à tous et bonjour à toutes. Aujourd'hui, on va parler de cette petite phrase que l'on sait tous déjà répétée au moins une fois dans notre vie. Non, ça c'est impossible, je ne pourrai jamais le faire. Prendre la parole en public, changer de métier, courir un semi-marathon, quitter une relation, répondre aux quiz sur les personnages de nos incroyables épopées. Dire non, dire je t'aime. On a tous une montagne personnelle devant laquelle on s'est

0: arrêter un jour en pensant « moi, jamais ». Et puis parfois, sans trop savoir comment, on la grimpe. Alors nous sommes allés tendre notre micro à quelques passants autour d'un bar pour leur demander « jusque-là, vous étiez sûr que vous en seriez incapable et finalement, vous l'avez fait. C'était quoi ?» Un jour, des personnes ont décidé de froisser le scénario que la vie avait écrit pour elles pour inventer leur propre liberté. Je vais vous parler de deux amis à moi, Margot et Maxime, qui pour moi représentent le grand saut au cœur des volcans. Quitter ce que l'on connaît pour l'inconnu, c'est aussi l'histoire de Margot. Margot était institutrice à Paris, en zone d'éducation prioritaire. 10 ans d'ancienneté, des repères solides et un magnifique loft parisien. Une vie confortable, toute tracée elle aussi. Et puis, il y a eu Max, une rencontre sur les réseaux sociaux. 3 rendez-vous à Paris, seulement 3, et cette certitude foudroyante, ce séisme du cœur, c'est lui. Pour le rejoindre, Margot a dû tout envoyer valser. Démissionner de l'éducation nationale, un gouffre d'incertitude, vendre son loft et repartir de zéro. Elle voulait la terre auvergnate, là où Max l'attendait. Et parfois, quand on ose tout, la vie applaudit. Comme un miracle, elle obtient sa mutation pour l'Académie de Clermont. Récemment, ils ont cherché leur nid douillet. Il aura suffi de 2 visites pour le coup de foudre. Une ancienne maison de libraire, une maison chargée d'histoire, prête à les accueillir. Et Maxime, me direz-vous, lui aussi, c'est ce que signifie se lancer. Après une période de chômage, plutôt que de laisser le doute l'engourdir, il a enfourché son vélo pour un tour de France. Une manière de dire « mon temps est trop précieux pour être gâché ». Oser l'incertitude, chers auditeurs, Max et Margot ne se connaissaient pas. Mais ils partagent ce même courage invisible, celui de traverser la tempête des doutes pour aller décrocher leur propre lumière. Ils ne pensaient pas en être capables et ils l'ont fait.
1: Et Adrien, lui, c'est un saut en chute libre dont il était sûr d'être incapable. Jusqu'à ce cadeau d'anniversaire offert par ses proches qu'il fallait honorer malgré son vertige. Et vous ne devinerez jamais comment il a fait pour contrer sa peur. Des idées ? Avant le...
2: On l'a poussé dans le dos.
3: Il s'est recouvert le corps de caramel et il a ouvert une ruche d'abeilles.
4: De la drogue.
5: Il a cru voir Donald Trump derrière lui.
1: Eh bien non, rien de tout cela. Lui, en fait, il s'est renseigné sur comment s'habiller. Comme quoi, parfois, la peur, c'est un peu surcoté. Mais finalement, peu importe la tenue, car avec l'adrénaline, il n'a pas eu froid de la journée alors que ça caillait ce jour-là. Et nous non plus, nous n'avions pas froid, assis à une terrasse de café où nous avons aussi rencontré Aruna, serveur au sourire si chaleureux, qui a pris le temps de nous confier que jamais il n'aurait pensé faire ce métier. Ce qu'il passionne, lui, c'est les lettres. Les lettres modernes, la langue française, Balzac, Zola, et les réalités sociales qu'ils dépeignent, et aussi la littérature africaine. Serveur n'était pas son rêve en quittant le Sénégal pour la France, mais, comme il nous l'a dit, les réalités de la vie rattrapent. Quoi qu'il en soit, il est aujourd'hui fier de son travail, il a acquis l'expérience, et ça se voit. La personne dont je vais maintenant vous parler a préféré rester anonyme, de nature assez timide. Elle s'est mise dans l'inconfort en se lançant dans la radio, par choix et envie de changer. Cela fut à la fois un véritable vecteur de transformation tout en restant une bulle de protection, car l'avantage à la radio, c'est que nous ne délivrons finalement que notre voix. Et puis, il y a eu Clara, qui, lorsque nous lui avons posé la question, venait de partir de Bourges le jour même pour revenir à Clermont. Elle a trouvé la force de quitter son taf et le foyer familial pour vivre libre et aussi retrouver sa copine. Même si, comme elle le disait, ça fait peur de devoir gérer sa thune. Alors, comme Margot et Maxime, ou encore comme Adrien, elle venait de faire un grand saut. Nous espérons, Clara, que tu trouveras une activité qui te plaise comme Aruna. Et dans tous les cas, même si tu n'es pas encore là ce soir, tu es la bienvenue à la radio.
0: Finalement, le plus difficile n'était pas de changer de vie, c'était d'arrêter de croire que nous étions obligés de garder l'ancienne. Ce qui est fascinant dans toutes ces réponses, c'est que personne ne parle d'exploits extraordinaires. Personne ne dit « j'ai traversé l'Atlantique à la nage avec un grille-pain ». Non. Les grandes victoires sont souvent discrètes.
3: Hâte de voir.
0: Oser parler, oser partir, oser commencer, oser recommencer. En réalité, la plupart du temps, ce qui nous empêche d'agir n'est pas notre incapacité. C'est notre certitude. On ne sait jamais si on peut réussir, mais on est déjà convaincu qu'on va échouer. Et c'est peut-être ça le piège, parce qu'entre « je ne sais pas le faire » et « je ne serai jamais capable », il y a tout un monde. Le premier laisse une porte ouverte, le second construit un mur. Alors aujourd'hui, nous avons envie de vous poser la question à vous, public, qui nous écoutez et qui sommes présents. Qu'est-ce qui plaît à chose que vous rangez depuis des années dans la catégorie « impossible pour moi » ? Venez au micro.
3: Quelqu'un veut témoigner de son expérience. Je sens que... Ah, Aude, Aude.
4: On a une personne.
3: Non, Bastien. Alors,
0: À chaque fois, on apprend des choses.
4: Demandez au bar. Donc,
0: on a hâte de connaître des choses de vous.
3: Pendant ce temps-là, vous pouvez retrouver toutes les émissions de Radio Campus sur campus-clermont.net.
0: Si on a un public timide, peut-être qu'on peut se poser la question par rapport aux réponses qu'on a eues. Est-ce que souvent nos limites sont solides ou est-ce que c'est nos certitudes qui sont solides ? Et un jour, peut-être bientôt, vous regarderez derrière vous en disant « c'est drôle, jusque-là j'étais sûre que j'en serais incapable
3: ». Bravo Thomas et Manu.
2: C'est où cette interview ?
0: À la place du Mazet, très chaleureuse, très vivante.
3: Très chaude.
2: J'ai eu l'occasion de boire des bières en posant des questions aux gens, quoi.
0: Évidemment.
3: Et bien, public, on vous invite à vous poser la question. Hein, voilà, c'est aussi une émission dans laquelle on réfléchit. Pas forcément pendant, mais ça peut être après. Voilà. C'est toujours le moment de creux de l'émission, vous savez. Là,
6: mais non, mais on peut faire un tour de table. Est-ce qu'il y a quelque chose, vous, que vous pensiez, dont vous vous pensiez incapable ? Vas-y, Benoît.
7: Ouais, moi, je pense que je me sentais pas très capable de trouver passionnant, absolument passionnant, un bilan comptable. Je trouve ça vraiment complètement passionnant. Et si on m'avait dit ça il y a quelques années, et ben oui, je tape parce qu'on m'a dit que j'étais un tape et je faisais comme ça. Alors je continue. Ouais,
3: profite-en, voilà. Tu pourras plus le faire après.
7: À vous maintenant.
2: Mais le bilan comptable de qui, Benoît ?
7: De n'importe qui, de n'importe qui. Ah oui, de n'importe qui. Ah oui, je trouve ça passionnant. Ouais.
2: Wow, c'est chaud.
7: Je crois même qu'une part de pouvoir qu'on nous enlève. Ou qu'on ne prend pas, c'est parce qu'on essaye de ne pas comprendre ces trucs-là.
2: Ah ouais.
7: Et oui, méditez.
3: Quelqu'un d'autre veut témoigner de son expérience ? Sinon, on peut passer à la prochaine musique.
2: Ouais.
6: Nous, c'est la construction de notre maison, hein, du coup, mais on n'a pas encore terminé, hein, donc on en reparlera à la crémaillère.
3: On fera une émission en direct de la maison terminée.
6: Oh, oui.
3: Oui, c'est super. Alors, on pensait qu'on était incapable de mélanger certaines chansons. Donc là, c'est la troisième chanson, c'est le troisième quiz. Parce que je vois que le public est en folie. Ouais. Deux chansons qui se rencontrent, deux chansons des années 90, car Thomas et Enzo sont nés dans les années 90.
2: Alanis Morissette.
3: Tout à fait, ouais.
4: Ironic.
3: Yes. Ah, partagez un bonbon, hein. Partagez un jellyfish.
4: Ils sont tout petits.
3: Je crois que l'autre chanson arrive après. J'ai un peu changé le style de mix, vous voyez.

0: C'est toujours sur Radio Campus, en direct d'À tout hasard, l'émission qui se laisse guider par les hasards de la vie. On félicite Lulu pour sa réponse pour le blind test, accompagnée de Aude aussi, qui a trouvé Depeche Mode, Enjoy the Silence, et Alanis Morissette, Ironic, voilà, les tubes des années 90. Si vous êtes né après les années 2000, je vous invite à écouter la musique d'avant, c'est aussi pas mal. Hein. Voilà. Ça va être le temps du dernier duo de la soirée déjà. Mais après, il y a d'autres émissions, on l'a dit. Enfin, j'espère que l'émission d'après va être assurée. Sinon, nous, on peut continuer. Hein. Voilà, oh, s'il y a besoin. On sait. Tonight.
1: Lionel Richie.
0: Donc, ça va être, on va écouter Polo et Margot pour leur dernier duo de l'année.
2: Soudain, petit Paul lève la main.
3: C'est l'Amérique, madame.
2: Bravo, petit Paul. C'est très bien. Et maintenant, qui peut me dire qui a découvert l'Amérique?
4: Si toute la classe en chœur répond,
5: ben, c'est petit Paul, madame.
6: Oui, alors.
0: on repasse le dernier.
6: De m'assurer que Benoît ne regarde pas ma feuille, en fait. Tu jures, hein, tu triches pas, vous surveillez du coup qui triche pas, d'accord?
0: Dans le micro, Margot, dans le micro, oui, on apprend, ça fait 3 ans.
6: Oui, je sais, mais j'ai un masque.
0: C'est de la radio,
6: c'est
0: de la radio.
6: Avec quoi?
0: Du casque et du micro.
6: Donc, jusqu'ici, j'étais sûre que j'en étais incapable, et jusqu'ici, nous, on est sûr que vous êtes même pas cap, et maintenant, vous devez nous prouver le contraire. On est Jean et...
7: Net, et voici les règles. Vous êtes cap ou pas cap? On va vous proposer des défis, 2 défis chacun.
6: Wow.
7: Vous choisissez si vous êtes cap ou sinon, vous choisissez la vérité.
0: Mmh. Ouh.
7: La vérité.
8: Ouais. Tintin.
7: On a des petites cartes.
6: Et celui qui réussit pas son cap?
7: Celui qui réussit pas son cap, il paye sa tournée ce soir.
6: Voilà.
7: Tout le monde en fait.
6: Allez, c'est parti.
0: Wow. Oh, c'est comme Action Vérité en fait.
7: Ouais. On commence par Tim.
9: Bam, bam, bam.
6: Margot,
7: Tim.
8: On voit ta feuille.
6: Mais regardez pas, parce que j'ai de tout petits trous pour regarder ma feuille. Et du coup, je...
7: Et Tim, cap ou pas cap de...
6: Rouler une pelle sonore à la radio avec Lulu.
9: Oh. Bien sûr, cap. Quelle question.
6: Oh, c'est chaud.
0: Cette émission n'est pas interdite aux moins de 16 ans, je le rappelle.
6: Et Lulu, t'es cap ou pas cap?
7: De faire un rire différent à chaque fois que Coco s'exprime.
6: Que qui?
7: Coco.
6: Un rire différent
0: Coco.
7: Chaque fois qu'elle parle.
0: S'il te plaît, ne parle pas trop.
6: Pas rire différent, je suis cap.
7: Mais cap, okay.
0: Elle a parlé, excuse-moi.
7: Hein. Alors.
0: Elle a parlé, là.
7: Et toi, Anso, est-ce que t'es cap ou pas
6: de nous faire deviner un membre de l'équipe d'À tout hasard sans mots et juste avec des sons.
8: Benoît
6: c'était trop facile.
10: C'était des signes d'impatience, je précise.
6: Et Thomas, t'es cap ou pas cap?
11: Oui.
6: De
11: finir l'émission en chantant. Pas le droit de parler, juste en chantant.
6: Oui.
11: Ok.
6: Trop cool.
11: Coco,
6: oui.
11: Est-ce que t'es cap Est-ce que t'es cap ou pas de finir l'émission avec un accent marseillais?
6: Et on a des cartes vérité.
8: Cap.
11: Tout le monde dit oui. Ok.
6: Et Benoît, t'es cap ou pas cap?
12: Je sais pas.
6: Ben, c'est Paul qui...
11: De donner la composition des 2 équipes qui jouent ce soir au foot.
12: Ah non, je suis pas cap, non.
6: Alors, c'est vérité. Attendez, je vois vraiment rien avec son...
12: Enfin,
0: oui, c'est vrai, vous auriez
12: attendez,
0: pu choisir.
12: J'essaye.
0: Vérité, hein.
11: Il a peur de ce qui va arriver sur la
12: France.
6: C'est France-Sénégal. Hein.
12: Barthez, Thuram, Lizarazu, De Sailly, Blanc, Youri Djorkaeff, Zinedine Zidane,
9: Zach, Zola,
12: Patrice Loco.
6: Ouais.
12: Il faut que je lise.
6: Oui.
12: Quel est le plus beau cap que tu aies jamais vu? Oh, bah, le cap... vite, trouver un truc, s'il vous plaît. Le cap...
0: Bonne espérance.
12: Je ne l'ai pas vu, en vrai.
0: Le cap breton.
12: Je ne l'ai pas vu.
0: Le
12: cap vert, je ne l'ai pas vu.
0: Le cap EDP.
12: Le cap EDP, je n'ai pas trop vu. Non, le cap des gorges de Kotor au Monténégro. Oh. Voilà, c'est peut-être pas un cap.
6: Ah, enfin, mais ça compte. Ça fait exister.
11: Ça veut dire que ça existe.
12: Ça cite le Monténégro, bon voilà.
6: Ça va, ouais.
11: Steph?
6: Oui,
0: Oui, c'est moi.
11: Tu es là ?
0: Oui, je suis là.
11: Et toi, tu es cap ou pas de
6: finir l'émission en te bouchant le nez pour parler ?
0: Tout à fait, oui. Très bien.
11: Bientôt fini.
6: Hey.
11: Tim, est-ce que tu es cap de résumer en une phrase de 8 mots l'intégrale d'Amour, Gloire et à tout hasard ?
1: Pas cap.
0: Bon, ça fait beaucoup.
6: Cap. Ah, vérité.
13: Vas-y, je t'envoie une carte.
6: Lui envoie une carte.
0: Elle lui envoie une carte.
11: Estes.
12: Elle lui a envoyé une carte.
1: Alors,
0: il a reçu la carte.
1: As-tu déjà été capable d'avouer ton amour à quelqu'un ? Vas-y, raconte. Alors, ça dépend de ce que veut dire amour. Parce que je peux communiquer quelque chose qui semble être positif pour la personne, mais est-ce que ça communique vraiment ce que je ressens à l'intérieur de moi par la voix de la langue ? J'en suis pas sûr. Ma meilleure manière de communiquer l'amour de quelqu'un, c'est de cuisiner.
12: Ouais, je dirais
1: oui.
6: On espère tous que tu nous aimes.
13: Oui.
1: Je vous cuisine tous.
11: Ils nous ramènent toujours des trucs qui sont industriels.
6: C'est clair, on a que les bonbons au café. Bon, Lulu, t'es cap ou pas cap de
11: défier la personne de ton choix sur un mini blind test.
14: Benoît, mais je sais que je vais perdre, mais il est tellement fort.
6: Allez, c'est parti pour le mini blind test.
14: C'est juste, faut vraiment voir, c'est un dieu.
0: Il est fort, mais il n'a aucun cap. Hein.
12: Debout, les forces de la fin.
14: Il connaît les paroles.
12: Ah, faut dire quoi ?
11: Dire ce que c'est.
12: Là, c'est la lutte finale, c'est l'international.
14: Ah oui, je veux dire l'international, oui.
6: Allez, un point pour Benoît, deuxième chanson.
14: Il est trop fort.
12: Non, ça dépend, ça dépend. Ah, c'est.
14: Mylène Farmer, maman, pourquoi je suis pas un garçon ?
6: C'est le titre de la chanson ?
14: Eh ben, c'est 100% de toute façon.
6: Voilà, ex aequo un peu quand même. Allez, elle a trouvé
11: le premier.
0: C'est chaud là.
6: C'est pas chaud.
14: C'est nouveau PNL. Ça. Moi, je j'ai
0: c'est
14: pas.
0: Que c'est chaud.
12: C'est PNL ou Joule.
6: Ça craint, franchement. Vous êtes vraiment nuls, en fait.
12: Ouais.
14: Moi, après Queen, il n'y avait plus rien.
15: Même si parfois.
14: Ah si, si, si, elle est trop bien, je l'aime trop, oui, mais je sais pas comment elle s'appelle, elle a un nom rigolo. Hein.
11: Allez, on donne le point.
14: Sandora, ah ouais, pas du tout rigolo, mais
0: Sandora, c'était Théodora.
11: Elle l'a dit, Lulu.
14: Trop bien.
6: Bouge-toi mieux le nez, Steph.
0: Je peux bouger le nez.
6: Jonathan, c'est bon pour le blind test.
14: C'est fini ?
6: Ouais, c'est fini. Ouais.
14: Oh là là.
6: C'était un mini blind test, on avait.
12: Il y a quand même eu l'international.
14: On n'a pas montré tous les talents de Benoît, mais bon.
6: Et toi, Anso, t'es cap ou pas cap de...
11: De replacer dans l'ordre les thèmes d'émission suivants.
10: J'ai aucune mémoire, donc non.
11: Attends, j'ai même pas cité les
10: Banana
11: noms.
10: Split.
11: Attends, je te cite.
6: Elle a dit qu'elle voulait faire vérité.
11: Je te cite les noms.
10: Mais je préfère faire vérité, ouais.
11: Les Michel, Partir loin, Destiné, Moule frite.
14: Destiné.
10: J'étais destinée à pas répondre.
6: Allez, vérité.
0: Elle est trop forte.
6: Vas-y, je t'envoie une carte.
1: Bon, Moule frite, c'était la première.
6: Ah oui, c'est vrai. Super mal envoyé. Tu as mangé des moules frites aussi. C'était moules frites, le
10: premier. As-tu déjà été capable de tout plaquer ? Oui.
11: Raconte.
10: Super. Alors, je pense que la pire expérience que j'ai fait vivre, c'est quand on m'a demandé en mariage et que je me suis barrée.
6: Ah,
11: waouh.
6: Ça, c'est bien.
0: Personne n'est pas dans la salle. Je répète, cette personne n'est pas dans la salle.
12: On ne sait pas.
0: Si, moi, je sais.
10: Bonsoir.
0: 3 ans, c'est long, hein. C'est vrai.
6: Voilà. Thomas, t'es cap ou pas cap de...
11: C'est toi qui... De lancer un cap ou pas cap à Jean et Netté.
16: Et oui, je pense que je suis capable.
6: Alors, vas-y.
13: Oui, bon, c'est...
11: Non, c'est...
16: Alors, Jean et Netté, cap ou pas cap de finir l'émission avec... aussi un accent de votre choix.
6: Aïe, aïe, aïe, les accents, ça craint. Hein, on ne peut pas faire la glottophobie après. Tu sais.
0: Cap ou pas cap. Bah, vous avez demandé à quelqu'un de faire l'accent marseillais.
6: Oui, mais ça va, c'est vrai.
11: Parce qu'on les aime bien.
6: Okay, bah, on va faire, oui.
16: Par exemple, Italie et Québec, ou quelque chose comme
6: alors,
16: ça.
6: Alors moi, je ne suis pas cap. Toi, tu es cap, Paul ?
11: Oui, je pense que je suis cap.
6: Oui, tu vas faire l'accent vérité.
11: Je ne sais pas,
6: attendez,
11: je ne sais pas quel est l'accent.
0: Il y en a un qui est cap et pas l'autre.
11: Vas-y, tu fais la vérité.
6: Je fais une vérité, mais comme j'ai les cartes, c'est moi qui choisis.
0: La vérité.
6: Alors,
14: bravo.
6: Alors, ah oui, j'en ai une bien là. Avoue un truc super gentil à quelqu'un ici présent, mais que tu n'aurais jamais osé lui dire.
14: T'es qu'une grosse.
15: Waouh.
0: On sait très... Non, pardon, j'ai rien dit.
6: On sait très bien que je suis pas très gentille. Oui, je sais. Bon. Coco, alors vraiment, quand tu t'es coupé les cheveux hein, pour faire ce carré, c'était magnifique. Et j'arrêtais pas de te regarder en me disant « Waouh !» Comme ça, voilà. Mais je sais pas pourquoi je te l'aurais pas dit. Voilà, parce que je suis pas gentille, en fait.
10: Merci, merci.
6: Benoît, on en est là, hein.
12: Oui, Coco. International. Non,
6: Coco, c'est toi.
11: Coco, tu es cap ou pas cap ?
6: De devenir co-animatrice d'À tout hasard la saison prochaine.
10: Vérité.
6: La vérité.
10: Est-ce qu'un jour, tu te sentais incapable de parler dans un micro ?
6: Ah, c'est l'accent marseillais.
12: T'as pas rigolé ?
14: Il y a grandiose. Pardon. T'es quelqu'un qui a cet accent-là. Marseille, c'est grand, c'est une très grande ville, deuxième ville de France.
0: Vous vous sentez cap ou pas cap de finir cette chronique dans les temps ?
10: Pour répondre à la
11: question. Oui, on se sent cap.
10: Pour répondre à la question, je ne me sentais pas du tout capable.
0: Il va falloir qu'on finisse cette émission. Vous savez qu'il y a une émission après, là. Ne m'écoute pas. Alors peut-être si je bouge mon nez, ça va aller mieux. Choix.
12: Vous me parlez à moi ?
11: Une citation d'un auteur de ton choix.
12: Oui, cap, je pense. Un auteur de mon choix, carrément. Ainsi paré à la parée, sur les routes de la forêt, la petite reine à deux roues, cyclant sans bruit, cyclant, pour point blanc et culotte noire, selon qu'on monte ou qu'on descend, et le vent qui, en chantant, lui fait du printemps sur les joues. Un truc un peu comme ça, bon, voilà.
11: Magnifique, c'est magnifique.
12: J'ai un peu inventé, mais c'est à peu près ça quand même.
6: Qui ?
12: C'est un poète qui s'appelle, j'ai perdu son nom, mais c'est de là d'où... Non, mais si, mais ce qui est important, c'est que c'est de là dont vient l'expression « la petite reine » pour parler du vélo.
6: Ah,
12: donc quand même.
6: Non, voilà. On apprend tous les jours avec toi, Benoît.
11: Voilà. Et enfin, Steph, c'est toi ? Tu es cap ou
0: je
11: pas
0: suis capable, dépêchez-vous, parce qu'il va falloir faire plein de choses en 3 minutes. Donnez les
6: chiffres de l'émission en moyenne pour 2025-2026.
0: Pardon, répétez.
6: Ah bah voilà, tu nous dis de nous dépêcher, et quand on parle, tu ne nous écoutes pas. De donner les chiffres d'audience de l'émission en moyenne pour 2025-2026.
0: Eh ben, une moyenne de 35 à 40 écoutes sur le site internet de Radio Campus. On est où ici ? Radio Campus, oui. Campus-clermont.net.
6: Et voilà, c'était tout pour nous.
14: Bravo.
0: Il nous reste 3 minutes pour passer la dernière chanson, dire au revoir au public, annoncer peut-être l'émission l'année prochaine et passer la parole et la place surtout à l'émission L'Antre des Tubes. Je vois que deux personnes d'entre eux sont là. Peut-être qu'ils peuvent nous rejoindre avant qu'on finisse l'émission. Voilà, on les applaudit. Je crois qu'il y a...
12: Waouh !
0: Il y en a un qui a une magnifique chemise, voilà, rose et bleu. Vous pouvez le voir sur YouTube, je crois qu'on est sur les réseaux.
17: Casque.
0: Allez, vous pouvez mettre un casque.
11: Salut.
0: Bonjour, l'entre des tubes, vous allez bien ?
17: Bonjour, à tout hasard, ça va pas mal. Alors nous, on est des énormes asociaux, donc c'est vrai qu'on est à moitié en crise d'angoisse, mais on est quand même heureux d'être là.
0: Tout va bien se passer. En plus, ça va augmenter le public, parce que du coup, la troupe d'À tout hasard va devenir
17: c'est vrai.
0: Aussi du public, j'imagine, pour ceux qui restent.
17: Oui. Et ça va être magnifique. Alors, et on est diffusé en direct. Les gens, on peut voir ma chemise.
0: On peut voir ta chemise.
14: Oui, elle est magnifique.
0: Alors, t'as très belle chemise.
17: Tu pourras nous tweeter, faire des TikTok pour savoir si elle me va au teint, parce que c'est vraiment un débat. Mais je tenais vraiment à avoir une chemise de ces couleurs-là. Donc, j'attends vos avis.
0: On peut dire qu'elle lui va. Qu'elle lui va.
1: Non, c'est clair.
0: Donc, apparemment, c'est une émission.
17: Merci, merci public.
0: Est-ce que L'Antre des Tubes, c'est une émission sur les vêtements ? Pas du tout.
17: Non, en gros, c'est un peu comme Les Grosses Têtes, mais quand même un peu plus à gauche. Et on passe de la musique que vous n'avez peut-être pas forcément envie d'écouter, mais nous, si.
6: Ah, ok.
17: Ça te va, Mathieu ?
18: Ouais, parfaite définition.
17: C'est merci.
0: Super. Eh bien, c'est super. On va les retrouver dans quelques minutes. On va finir cette émission en remerciant tout le monde qui a participé à cette aventure depuis 3 ans. Voilà. Oui. Remercions-nous, remercions-vous. Ne parlons plus bien français, c'est exceptionnel. Un petit accent marseillais, non ?
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8: Et bonsoir à tous, et j'espère que vous allez bien. Nous sommes donc au Café Grenouille pour la dernière émission de la saison. Elle a une petite saveur un petit peu particulière, du coup, celle-là. Et donc, avec toujours Pauline.
9: Bonsoir.
8: Et Paco.
10: Et coucou.
8: Et tout de suite, du coup, sans transition, je vous laisse avec Pauline pour le sommaire. Qu'est-ce qu'on a au menu aujourd'hui ?
9: Eh bien, aujourd'hui, on a un agenda culturel que tu nous as préparé aux petits oignons et qu'on fera à trois voix. On enchaînera ensuite sur le radio-trottoir musical Nos Portes avec le deuxième épisode que nous propose Damien. On découvrira ensuite une odyssée réalisée par des élèves de CM2 du département avec une petite interview que j'ai pu réaliser avec eux début juin. On découvrira ensuite un nouveau son mystère qu'on fera cette fois-ci en direct. Puis nous réaccueillerons le drame du cerf parce que Marie et Kevin ont avancé sur leur création et viendront nous dire où ils en sont. Et ce sera l'occasion aussi d'évoquer une résidence journalistique avec Amandine à cette occasion. Et on terminera par la dernière bulle poétique de la saison. C'est parti. Donc on commence par l'agenda culturel que nous a préparé Marco. Donc dans les toutes premières dates, le mercredi 8 juillet à 15h, un spectacle qui s'appelle Rouge Cœur, un voyage poétique et sensoriel mêlant marionnettes, nature et chant. C'est pour tout public et même les bébés sont bienvenus. Ça se passe à Helmut, place de la Chaux, à Chillac. Si vous avez besoin de plus d'informations, vous pouvez les contacter au 06 43 98 67 78.
10: Et toujours le mercredi 8 juillet, toujours à Chillac, mais cette fois à 16h, dans la continuité donc, il y a Créé une marionnette en feutre par les brindilleuses. Un atelier pour apprendre à fabriquer une marionnette en feutre avec les brindilleuses. Pour tout âge, bébé aussi bienvenue. Ça se passe donc à Helmut, place de la Chaux à Chillac. Plus d'infos au 06 20 97 05 88.
9: Le lendemain, le jeudi 9 juillet, à 19h30, il y aura un marché nocturne à Brioude sur la place du Postel, avec de nombreux exposants en centre-ville, des jeux géants et des jeux en bois par la ludothèque Brin de Ficelle de Fontaine, des concerts dans les bars et les restaurants. Donc ça a lieu effectivement place du Postel, mais aussi place aux Herbes, rue du Commerce, place Gilbert, etc. Donc vous avez plusieurs lieux, ça sera sans doute bien animé ce soir-là. Plus d'informations au 04 71 74 56 00.
10: Et on continue avec le vendredi 10 juillet à 19h. Markovic Larkovic, ici présent, se produira au Pêcheur à la Wouchiac. Première partie de concert est peint par Clotilde Anti. Donc ça se passe place des Anciens Moulins à la Wouchiac. Pour manger, il est conseillé de réserver au 04 71 77 42 42.
9: Est-ce que tu veux nous expliquer un petit peu, Marco, ce que c'est un concert peint ou tu veux garder la surprise ?
8: Alors, je peux expliquer en deux mots. En fait, Clotilde va peindre sur la première partie du concert où je vais jouer des compositions de mon futur album que j'enregistre au mois de septembre. Et du coup, j'avais envie de faire un croisement d'art comme ça, et de travailler avec elle. Je trouvais ça très chouette. On a déjà fait un essai tous les deux. C'est vraiment sympa. Et c'est original.
9: Bah, carrément. Donc, on rappelle le vendredi 10 juillet à 19h. Le samedi 11 juillet à 18h, tu rejoues Marco. Et cette fois-ci, c'est à Pébrac au Café L'Aurélie.
8: Oui, et sans doute avec un peu la même formule.
9: Ok.
10: Et du jeudi 16 au jeudi, jeudi 16 juillet au jeudi 20 août, il y a un marché d'été à la brasserie de Blêle. Retrouvez chaque jeudi à la brasserie de la Lagnon les producteurs bio et les artisans locaux pour un moment convivial et des saveurs authentiques. Donc ça se passe au 58 rue de la Bonale à Blêle. Plus d'infos au 04 71 76 20 75.
9: Parmi les autres événements de l'été, on en avait beaucoup, beaucoup cité sur l'émission de juin, mais il y en a encore qui se passent, vous voyez, et notamment les mercredis de juillet et août au Café de la Tour à La Voutchillac, avec une programmation culturelle sur plusieurs mardis.
8: Mercredi.
9: Aussi, alors, il y a les mardis et les jours de marché de la Chaumette aussi. Donc, pardon, oui, les mercredis à La Voutchillac et les mardis en juillet-août au marché de la Chaumette. Vous pourrez retrouver la programmation sur Internet ou sur le groupe Signal aussi dans le secteur. Il y a beaucoup de choses qui sont proposées là.
8: Ça commence, juste parce que j'ai vu ça tout à l'heure, par le solo de clown, mais à 4.
9: Ah oui.
8: Mardi prochain, là. Ouais. Le 7. Voilà.
9: Ça va être bien aussi.
10: On finit du coup par le samedi 1er août à partir de 14h. C'est le festival Nuit de Zigane à la Grange à Palabre à Taillac. Et Marco va nous en dire un peu plus car il en est un des organisateurs.
8: Eh oui, puis tout modestement, c'est moi qui suis à l'initiative de cet événement-là. Après, je suis très bien entouré pour le mettre en place. Donc ça commencera dès 14h avec une exposition qu'on a emprunté au comité des fêtes de Blassac, parce qu'ils ont déjà fait une exposition sur les Roms. Donc on aura cette expo qui sera mise à disposition, les gens pourront venir la regarder. À 17h, il y aura la projection du film Les Voyageurs de Catherine Bernstein. Ensuite, il y aura une possibilité de repas à thème, donc goulash et dessert, où il y aura aussi des bretzels, et ça sera préparé avec beaucoup de talent par chez Pauline Anard de Villeneuve-d'Allier. Donc le repas entrée plat dessert, c'est pour 15€. Et ensuite, il y aura la soirée musicale avec la restitution des stagiaires. En fait, il y a un stage de 3 jours que je co-anime avant à Chillac chez Helmut. Et donc, ils vont restituer. Après, il y aura les Romain Michel, qui est un duo du coin. Ensuite, il y aura toujours moi. Et ça finira avec le groupe Tic Vitsa, à 23h. Toutes les informations sont sur le site internet www.nuit-zigane.com, sur la page Facebook Festival Nuit Zigane aussi. Et voilà. Et oui, pour le repas, c'est des gens qui veulent manger, c'est fortement conseillé de réserver au 07 45 06 45 59. Donc c'est le numéro de chez Pauline Anard. N'hésitez pas.
9: Ok, super programme. Merci Marco pour cette initiative.
10: Et tu peux nous rappeler la date?
8: C'est le samedi 1er août. Donc en gros de 14h à ça se finira vers 2h du matin.
10: Ok, belle soirée en perspective.
8: Oui.
9: Eh ben merci beaucoup pour cet agenda. On enchaîne maintenant sur le radio-trottoir de Damien. Deuxième épisode, c'est à toi Damien.
2: Bonjour à tous. Alors pour ce deuxième épisode de Nos Portes, moi je suis allé à la rencontre de Soukaina, qui a 9 ans et que j'ai rencontré dans le cadre d'une rencontre. Donc je ne suis pas allé taper à une porte cette fois-ci. Soukaina, elle est pour ses 9 ans déjà très très connectée à la musique dans sa vie. Elle a autour d'elle, dans sa famille recomposée, 4 adultes qui chantent, qui font de la musique, qui composent aussi. Donc il y a déjà cette entrée. Et puis elle a aussi beaucoup de cultures qui viennent se mélanger, puisque son papa est sénégalais, sa maman est capverdienne, sa belle-mère est française. Donc il y a tout ça qui nourrit déjà assez fort sa relation à la musique. Voilà, un petit peu la rencontre de ce mois-ci.
10: On écoute du coup ?
2: On écoute.
10: Allez, c'est parti.
2: Alors, ma chère Soukaina, bonjour.
11: Bonjour.
2: Aujourd'hui, on va faire une petite émission sur la musique.
11: D'accord.
2: Donc, ce que j'aimerais bien savoir, c'est est-ce que déjà, toi, t'écoutes souvent de la musique ?
11: Moi, souvent, c'est ma passion, c'est la danse. Donc, oui, souvent, j'écoute beaucoup de musique.
2: Tu fais quoi comme danse ?
11: J'aime beaucoup la danse afro, parce que ça veut pas dire que je suis africaine que j'aime ça, mais je trouve que il y a beaucoup de mouvements relatifs, on peut se relâcher et on peut faire les mouvements qu'on veut, Et donc moi, je crois que je vais commencer l'année prochaine par ça.
12: C'est toi qui choisis la musique à la maison ou c'est la musique de tes parents?
11: C'est ma musique. Et des fois, ma maman, elle veut mettre des musiques, mais après, souvent, je demande de faire, de mettre de la musique.
12: Si on se demandait ce que ça te fait dans le corps quand tu écoutes une musique, alors j'imagine que ça te donne envie de danser déjà, souvent.
11: Oui.
12: Et ça te fait d'autres choses?
11: Bah souvent, ce qui est très bizarre, c'est que en fait, des fois quand il y a de la musique à l'école, j'ai tellement envie de danser, mais j'ai peur que les personnes me disent bah tu sais pas bien danser. Donc du coup, je danse un peu comme ça et donc je m'empêche de danser et du coup, j'arrive pas à danser devant les personnes, alors que quand j'étais beaucoup plus petite, on était dans un stage avec ma maman. Et du coup, je suis allée dans la ronde, alors que j'avais genre 6 ans. Et j'ai commencé à danser et tout le monde m'a applaudi. Et depuis le jour, bah, je me suis sentie un peu ouverte. Et là, je me sens un peu plus refermée parce qu'il y a plus de personnes. Et j'ai peur qu'ils me disent bah, tu sais pas beaucoup danser. Et j'ai peur qu'ils mentent. Genre, j'ai peur qu'ils disent bah, c'est bien, alors qu'en fait, ils pensent que c'est mauvais, quoi. Voilà.
12: Et des fois, t'écoutes de la musique sans bouger?
11: C'est très difficile. C'est
12: juste très difficile, écouter. Ça t'arrive de juste écouter?
11: Juste écouter, oui, mais je peux pas m'empêcher de bouger un peu la tête, les épaules ou les jambes. Si je reste comme ça, ça veut dire que je vais pas bien, quoi. Parce que j'adore la danse, donc je peux pas m'empêcher de faire ça. Enfin, toutes les chansons m'ambiance en fait, même les tristes. J'essaye de me fourrer dedans.
12: Moi, c'est ce que j'appelle le groove, ce que tu décris. Le fait que quand on entend une musique, bah, notre corps, il se met à bouger. Et toutes les musiques n'ont pas forcément du groove. Il y a des musiques qui sont plus méditatives, mais des fois, il y a des musiques qui ont un rythme qui nous donne. C'est impossible de rester sans bouger.
11: Et souvent, même les tristes, je suis comme ça, je me balance. Et les forces, je suis comme ça, je bouge un peu, mais non, c'est impossible de ne pas bouger.
12: Enfin, ouais, parce que c'est pas difficile. Que la musique qui a le groove, c'est toi aussi qui a le groove. Mm. Alors du coup, s'il y avait une chanson que tu voudrais partager, quelle chanson tu choisirais?
11: J'en sais rien. Je sais pas, parce que moi, mes chanteuses préférées, c'est Def Mamadef, et toutes les musiques, j'adore. Et il y en a une que je préfère, je crois. C'est, je sais pas le nom, mais ça commence, la musique elle a un rythme et ça commence par le premier mot c'est Sénégal et ça commence à être avec les tambours, les trompettes et tout, et donc en fait je crois que, et en fait j'aime beaucoup les trucs qui bougent et Def Mamadef c'est les deux chanteuses, il y a une rappeuse et une femme qui chante comme ça avec une voix très aiguë. Et ce petit duo, franchement,

0: Voilà, la découverte de Soukaina et de Def Pamadef aussi, parce que moi, je ne connaissais pas. Et j'invite vraiment les auditeurs à l'écouter, parce qu'il y a plein de trucs très variés. On a entendu plein de choses un peu électroniques dans le son, aussi beaucoup de rythme. Et les chansons sont très différentes. Il y a des clips très chouettes et des costumes incroyables. Donc, ouais, je vous invite vraiment à regarder. Donc, c'était vraiment une découverte aussi pour moi. Je ne sais pas, vous connaissiez
1: Moi, pas du tout.
2: Non, pas du tout. Et je ne sais pas quel genre musical on peut... Parce que ça mélange de la musique traditionnelle avec de l'électro, un peu hip-hop. Enfin, c'est vrai, j'avais jamais entendu ce genre de musique, ouais.
0: Ouais, c'est vrai qu'il y a une hybridation de plein de choses. Et c'était chouette aussi de... C'est vrai que le mois dernier, on a eu un temps avec Gérard qui, lui, utilisait la musique à la fois pour se souvenir... Voilà, un peu une entrée nostalgique pour se connecter à une émotion, pour s'endormir aussi. Et là, c'était vraiment la musique qui crée du lien par la danse. Donc c'était très chouette. Il y a beaucoup de choses que je n'ai pas partagées dans le podcast, d'échanges qu'on a eu avec Soukaina. Mais ça, j'ai trouvé que c'était hyper inspirant, stimulant. Puis on sent aussi toute la difficulté du rapport à l'autre aussi. Voilà, le regard, l'envie d'être vu. Et ça aussi, c'était... ça fait réfléchir aussi.
1: Ouais, la connexion au corps. Ouais. On espère qu'elle va reprendre confiance en elle, parce que ce serait dommage qu'elle se réfrène quand même.
0: Ah ouais, surtout que je l'ai vu danser et c'est quelque chose.
3: Est-ce que tu pourrais juste épeler le nom du groupe ?
0: Alors DEF, c'est D-E-F, Mama, comme Mama en italien, et DEF, D-E-F à nouveau.
3: Ok.
0: DEF, merci. Mama, DEF.
3: DEF, Mama, DEF.
0: Donc merci Soukaina.
1: Merci.
3: Merci Soukaina.
1: Et merci pour cette rencontre.
3: Et
1: Damien.
3: Oui, carrément.
2: Et merci Damien. Et du coup, est-ce que Nos Portes sera là en septembre prochain ?
0: Avec grand plaisir.
2: Ah, ça, c'est la bonne nouvelle. Bon, on retrouve du coup le nouvel épisode de Nos Portes en septembre avec Damien. On va maintenant enchaîner avec une création sonore d'élèves de CM2 de Trévas. Donc, ça, c'est un peu plus à l'est dans le département. Que va nous présenter Pauline ?
1: Et oui, la classe de CM2 de l'école nouvellement renommée École Simone Veil, ça date de quelques jours, se situe à Trévas, en Haute-Loire, a participé au concours national L'École des Odyssées de France Inter. Donc pour ceux qui connaissent, ce projet est en lien avec le podcast à destination des 7-12 ans qui s'appelle Les Odyssées et qui permet de découvrir des époques, par exemple la découverte du feu, voilà, ou des figures historiques dans des petites fictions très très dynamique. Et dans le cadre de ce concours, l'Odyssée radiophonique devait être écrite, conçue, enregistrée et montée avec les élèves. Et pour participer au concours, il fallait ensuite envoyer le script complet de la fiction et les deux premières minutes de l'Odyssée réalisée au studio de France, enfin du coup de l'envoyer au studio de France Inter. Mi-mai, le verdict est tombé pour la session de cette année. Quelques classes ont eu des prix, mais une seule classe sur les 1600 inscrites a gagné le privilège d'enregistrer son Odyssée pour de vrai dans les studios de France Inter avec des professionnels du coup du son, puis de voir son podcast intégré à la déjà très longue série proposée par Laure Grand Besancenot. Pour ceux qui connaissent, elle est un petit peu comme ça. Grand Besançon, pardon. Alors on va la faire. Puis de voir son podcast intégré à la déjà très longue série proposée par Laure Grand Besançon. Le projet de la classe de Trévas n'a malheureusement pas gagné, mais j'ai été particulièrement impressionnée par la qualité du travail que les élèves ont mené avec leur enseignante Angélique Chillet. C'est pourquoi j'ai souhaité vous faire découvrir ce projet, d'autant plus qu'il raconte la vie de Marie-Louise Leverrier, un personnage historique qui a mené différentes missions tout près de chez nous, et qui n'est pas forcément très connu, malheureusement. Mais avant de vous faire écouter cette odyssée, je vous propose l'interview que j'ai pu réaliser dans la classe de CCM2 début juin. Voilà, donc je remercie les élèves qui ont accepté de répondre à mes petites questions. Donc aujourd'hui, je suis à l'école de Trévas, en Haute-Loire, et je suis dans la classe d'Angélique Chillet avec ses élèves de CM2 qui vont nous parler et répondre aux questions autour de l'Odyssée qu'ils ont construite sur Marie-Louise Leverrier. Bonjour.
4: Bonjour.
1: Pour le moment, j'ai Constance, Tom et Gabi qui vont nous raconter un petit peu comment ils ont eu l'idée de choisir ce personnage.
5: On ne devait pas choisir une personne en double.
4: On devait choisir une personne. On voulait un Haute-Loire.
1: Quand tu dis une personne en double, c'est parce que en fait, vous avez participé donc, au concours des Odyssées et qu'il ne fallait pas que ça tombe sur un personnage qui était déjà choisi par une autre classe.
4: Oui, c'est ça.
5: La maîtresse, elle est allée aux archives. Puis après, ben, elle a demandé aux archives qui on pouvait représenter parce qu'on n'avait pas d'idée de base. Et ils nous ont dit que Marie-Louise, ça pouvait être un bon personnage.
1: Quel type de documents c'était du coup, les documents sur lesquels vous avez travaillé ou les documents qu'a trouvé Angélique?
4: En quelle année elle est née, comment elle a grandi, ses parents, plusieurs autres choses où elle a vécu.
1: Donc ça, c'est les informations que vous avez eues, mais où vous les avez trouvées? Sur quel type de documents?
4: Il y en avait avec plein d'écritures, mais des mamans n'arrivaient pas trop à les lire.
1: Pourquoi?
4: Parce que c'était une écriture qu'on n'avait pas trop apprise. Enfin, ça faisait bizarre, les lettres.
1: C'était du français?
4: Oui.
1: Donc c'était la forme
4: des lettres.
1: On était plus vous n'étiez pas habitué à cette écriture-là. C'était l'écriture de Marie-Louise Le Verrier?
4: Oui.
1: D'accord. Gabi, tu voulais compléter?
5: Oui. Bah, Marie-Louise Le Verrier, elle écrit souvent des choses de ce qu'elle fait et de ce que les autres font. Par exemple, elle a fait un document sur la Première Guerre mondiale et elle donnait à manger aux prisonniers, voilà. Et elle disait plein de trucs comme ça. C'était un peu un journal intime, quoi.
1: D'accord. Donc, dans vos archives, vous avez ça, dans ce que vous avez exploité. Ok. Donc j'accueille maintenant Sacha, Mia et Mathis qui vont un peu plus nous expliquer le détail de ces recherches et de comment vous vous êtes organisés pour construire cette odyssée. Donc qui veut bien m'expliquer, donc, à partir des archives, comment vous vous êtes organisés pour réaliser ce travail-là?
6: En fait, il y avait plusieurs groupes de trois, je crois. Et on avait choisi les groupes avec qui on voulait être. Et on regardait les documents et on marquait ce qui nous intéressait.
1: Ça s'est fait en une seule séance, ça, ou ça s'est fait en plusieurs fois?
6: Plusieurs fois. Mmh.
5: Par exemple, moi, je travaillais sur la guerre mondiale, qu'elle aidait les gens à les nourrir, tout et tout.
1: Les soldats, les civils?
5: Oui.
1: Mia?
7: Moi, j'étais dans un groupe de quatre, et on a travaillé sur ses voyages. Et après, on n'a pas beaucoup trouvé des choses super intéressantes, parce qu'en fait, on avait mal trouvé parce que c'était dur à lire et il y en avait beaucoup en anglais, des documents. Du coup,
1: c'était difficile à exploiter, quoi.
7: Oui.
1: Ok. Donc vous avez dû résumer et dire qu'elle voyageait, mais sans aller trop dans le détail, peut-être.
7: Oui.
1: D'accord. Sacha?
5: Alors en fait, on n'avait que droit à 1500 mots dans l'Odyssée. Donc on devait vraiment résumer. Il ne fallait pas trop détailler, sinon ils allaient nous manquer des parties. Du coup, en fait, on lisait des fiches, chacun dans des groupes, et après on essayait de d'écrire ou de résumer des trucs les plus intéressants.
1: Mathis?
6: Si. Quand on avait une idée, on disait à toute la classe, et la classe, elle disait si c'était bien ou pas. On faisait des tris.
1: Vous aviez des temps en petit groupe et puis après des temps en collectif pour que tout le monde ait quand même une vision de l'ensemble du projet.
6: Oui.
1: D'accord. Mia?
7: Aussi après on a écouté plusieurs odyssées au début on en a écouté juste pour un peu voir comment c'était construit, après on en a écouté pour les bruitages et pour
1: l'humour parce qu'effectivement c'était une des consignes aussi, il fallait que le texte il apporte des informations, qu'il soit vivant et en même temps qu'il y ait des choses drôles.
5: Oui, mais il fallait pas que ça soit trop abusé quand même.
1: Mathis?
6: Et aussi la maîtresse elle nous avait marqué aussi les voix qu'il fallait faire.
1: C'est-à-dire?
6: Comment il fallait parler. Si par exemple c'est inquiétant, faut parler que t'as peur. Faut faire ressentir. Si c'est bien, t'es content. Faut être joyeux. Et voilà.
1: Donc c'était pas juste lire un texte, il fallait vraiment mettre de l'intention, comme du théâtre en fait.
6: Oui.
1: D'accord.
5: Puis après, on a fait des petits bruits. On a regardé pour faire des bruitages. Par exemple, sur la guerre mondiale, et ben, on nous a demandé de faire des bruits sur les soldats morts ou les bruits de canon, ou par exemple la musique un peu qu'il pourrait avoir pour qu'on ait envie, pour que ça nous donne un peu plus de...
1: Qu'on se mette dans l'ambiance de cette époque-là.
5: Oui, voilà. Mm-hmm.
4: Et aussi, après, on se disait, pour les bruits, on se disait, nous, on aimerait mettre ça à cet endroit et tout. Et après aussi, la maîtresse, elle a fait du... Je sais plus comment ça s'appelle, mais un instrument de musique.
1: J'accueille maintenant Emma, Elliot et Jordan qui vont continuer à nous expliquer comment s'est construit l'enregistrement et l'organisation de cette odyssée. Emma ?
8: Bah, on a enregistré avec le téléphone de la maîtresse et on allait dans la BCD en bas.
1: Donc la bibliothèque ?
8: Oui, pour qu'il n'y ait pas beaucoup de bruit. Et la maîtresse, après, elle les a mis après les musiques parce qu'elle avait un logiciel.
1: Elle a fait le montage après. Vous n'aviez pas la musique derrière vous ?
8: Oui.
1: Ok. Donc c'est ceux et celles qui avaient écrit les textes qui les disaient ou c'était des personnes différentes ?
8: Non, c'était la maîtresse qui choisissait.
1: D'accord. Elliot ?
9: Pour faire les bruitages, bah, par exemple faire le bruit d'un bateau sur l'eau, on a rempli une bassine d'eau et avec nos règles, on les bougeait dans l'eau et ça faisait du bruit.
1: Et comment vous avez eu l'idée de faire ça ?
9: Bah, on a réfléchi à comment les faire et on a eu cette idée.
1: Okay. Jordan ?
10: Et aussi, il y en a des bruitages, on les a trouvés sur Internet.
1: D'accord. Des choses que vous ne pouviez pas faire vous-même, vous les avez trouvées comme ça ?
10: Oui.
1: Par exemple, est-ce que tu te rappelles, qu'est-ce que vous avez trouvé sur Internet ? Emma ?
8: Il y avait le bruit du cheval, parce qu'au début, on avait essayé de le faire avec des verres, mais ça n'avait pas marché. Et aussi, il y en avait le bruit du klaxon ancien. Au début, on l'avait fait à un accordéon, pas accordéon avec des touches. C'était un truc que tu serrais,
1: tu soufflais.
8: Et ça faisait un peu comme ça, mais ça marchait pas trop.
1: Ok, donc vous avez dû faire pas mal d'essais en fait et essayer d'écouter à chaque fois ce que ça donnait. Et en fonction de ça, vous repreniez ou pas.
8: Oui.
1: D'accord. Est-ce que vous savez sur combien de temps vous avez construit ça ? Combien de temps ça vous a pris ?
9: Je pense 3 mois.
1: 3 mois. Ok, c'est un très gros travail. Du coup, parce que là, ça va être la fin, est-ce que vous pouvez nous dire ce que vous avez le plus aimé dans ce travail ou ce que ça vous a appris, Emma ?
8: Bah, moi, c'était qu'on a appris plein de choses, donc sur Marie-Louise Le Verrier, la dame de notre lycée, et qu'en fait, elle n'était pas super connue, mais qu'au final, elle a fait plein de choses extraordinaires.
1: Donc, en faisant vos recherches, vous vous êtes rendu compte de ça ? Elliot ?
9: Bah, moi, ce que j'ai préféré faire, c'est les bruitages. Parce que. Il fallait réfléchir à comment les faire et on s'amusait un peu.
1: Jordan ?
10: Moi, ce que j'ai aimé, c'est que notre héroïne, ce soit une héroïne locale. Et les bruitages aussi, je les ai bien aimés. Il y en a, ils étaient marrants. Par exemple, quand on parlait, en gros, on parlait dehors pour faire un peu la ville.
1: Faire comme s'il y avait du monde dans la rue, par exemple ?
10: Oui.
1: Vas-y, Eva.
8: Bah, c'était aussi l'enregistrement, j'ai trouvé que c'était bien, parce qu'il y avait... on pouvait avoir des gens qui venaient nous écouter, et au moins, on faisait plusieurs essais, et on pouvait parler plusieurs fois. J'ai bien aimé.
1: Pour garder la meilleure version ?
8: Oui.
1: Ok. Elliot ?
9: Bah, les bruitages, j'ai aimé parce que bah déjà, on rigolait quand on les faisait. Et souvent, c'était des bruitages un peu rigolos parce que, par exemple, on parlait de la guerre et du coup, il fallait faire le bruit des morts. Et avec Jordan, du coup, on s'est jeté par terre.
1: Ce qui n'était pas très rigolo au départ, les bruits des morts.
9: Non, mais on avait... On s'est amusé en le faisant.
11: Bah, j'ai bien aimé faire l'Odyssée parce que on a appris beaucoup de choses. On a cherché dans des textes. Après, on a enregistré Et j'ai bien aimé enregistrer. On devait mettre du

0: Donc voilà l'interview des élèves et maintenant leur odyssée.
1: Nous sommes à Paris, dans le 19e arrondissement, en 1875.
2: À Paris ? Pourquoi une héroïne parisienne alors que nous sommes altiligériens ?
3: Non, altiligérien, ça n'a rien à voir avec l'Algérie. Haute ou basse, ou avec les Antilles.
4: Un jour j'irai à Tahiti.
3: Mais avec la Haute-Loire.
1: Notre héroïne, car c'en est une, a vécu pas mal de ses aventures au cœur de notre département. Pays de la lentille, du fromage aux artisans, avec des petites bêtes dessus, vous voyez.
2: Ah mais c'est dégueu, il y a vraiment des gens qui mangent ça?
1: Eh bien oui, et aussi de la dentelle.
3: Ah c'est plus joli.
1: Marie-Louise Le Verrier.
2: C'est son nom.
1: Décide très jeune qu'elle n'aura pas une vie ordinaire. Elle n'a pas froid aux yeux et fonce tête baissée.
2: C'est grâce à son courage et sa persévérance qu'elle vivra pleinement toutes ses aventures à Paris, en Amérique et en Haute-Loire.
4: C'est parti !
5: Marie-Louise Le Verrier, notre héroïne, est donc née
2: Poisson pané !
5: À Paris, dernière fille après plusieurs garçons. Sa mère est une remarquable musicienne. Elle joue en particulier du piano.
6: Quant à son père, il déplore d'avoir une fille et pas un quatrième garçon.
2: Oh, si seulement !
5: Marie-Louise trépigne, proteste, résiste.
2: Si seulement quoi ? Hélas, tu n'es qu'une fille !
6: Cela est bien égal à Marie-Louise de ne pas être un garçon. Elle sait qu'elle fera tout de même quelque chose.
2: Ah, tu nous reprendrais l'Alsace-Lorraine ! Mais si, je ferai quelque chose puisque je te le promets.
5: Répète-t-elle tandis que son père lui serre la main en hochant la tête.
2: Ses pères alors ?
6: Marie-Louise rêve de voyage en faisant naviguer son petit bateau sur les bassins des Tuileries.
7: Très jeune, elle apprend l'anglais.
2: Hello !
7: Elle fait de nombreux voyages, la plupart en Amérique.
2: Youhou ! Je fais de folles randonnées à cheval dans Central Park.
7: Elle rencontre des personnalités influentes.
5: Et surtout, des femmes.
7: Elle croise la route d'Elizabeth Stanton, grande féministe américaine. Avec celle-ci, elle parle, elle débat, elle milite et commence à donner des conférences.
5: Sur le droit des votes des femmes.
7: À cette époque, elle ne vote
5: toujours pas.
7: Elle rencontre aussi Jeanne Dieulafoy, qui est une archéologue française. Et pour l'époque, elle est tout à fait
2: extraordinaire.
7: Jeanne a un travail, elle a des opinions.
5: Les mêmes que Marie-Louise.
2: Elle porte des pantalons et les cheveux courts pour voyager plus facilement. Quelle audace !
7: Et quelle inspiration pour notre Marie-Louise.
6: Malgré ses envies féministes, Marie-Louise se marie à Charles Le Verrier en 1907.
7: Quand elle divorcera 22 ans plus tard,
2: bye bye !
7: Ce qui est plutôt rare à l'époque, elle décide de garder son nom de femme mariée car elle est connue sous ce nom et ne veut pas perdre sa notoriété.
5: J'étais connue avant lui. Et puis zut ! Même après 22 ans de mariage, garder le nom de Le Verrier est très utile étant donné que je continue mon travail de liaison entre les États-Unis et la France. 1914, c'est la guerre. Les hôpitaux sont devenus des hôpitaux militaires, ainsi que certains collèges. Par exemple, le collège Chaptal devient un hôpital qui accueille les blessés de la bataille de la Marne, où on déplorera 500 000 morts et blessés.
8: Ils sont ramenés du front par des taxis qui klaxonnent en arrivant. Il y a des prisonniers de toutes les couleurs et de toutes les religions.
1: Puisqu'elle ne peut pas se battre, Marie-Louise, avec des amies américaines, aide à soigner et à nourrir les prisonniers allemands.
5: Une cuillère pour maman, une cuillère pour papa. Allez, on fait l'avion, on ouvre la bouche. Ah !
1: Elle a l'habitude de faire des repas consistants et économiques grâce à sa mère. Elle en prépare donc pour les prisonniers.
5: Rendez-vous compte ! Les prisonniers pensaient que nous allions les empoisonner.
1: Peut-être pensent-ils qu'ils vont devoir avaler des grenouilles ou des escargots ?
5: Quand nous avons voulu les faire manger, ils ont d'abord secoué la tête et refusé ce que nous leur offrions.
8: Alors notre personnel s'est mis à en manger de bon appétit, cette nourriture qu'ils redoutaient. Et leur crainte fut différente.
1: Ensuite, ils avaient surtout peur que nous leur donnions pas assez à manger.
7: Marie-Louise pense qu'il faut aller chercher des secours dans d'autres pays. Et elle décide de partir en Amérique où elle connaît beaucoup de monde.
2: Elle veut récolter de l'argent pour soutenir les soldats et civils blessés.
7: Elle rencontre Béatrice Chandler. Béatrice a beaucoup d'influence. C'est une actrice et auteure américaine avec un joli minois.
2: Miaou !
7: Non, pas minou, minois, une figure quoi.
1: Toutes les deux se mettent à la

0: Recherche de fond.
1: En France, le château de Chavagnac-Lafayette est la demeure natale du marquis de Lafayette.
2: Oui, oui, le vrai, celui qui a participé à la guerre d'indépendance américaine et à la Révolution française.
3: Et ce château est à vendre.
0: Quelques jours plus tard, un télégramme annonce.
1: Château acheté.
2: Les Américains l'ont acquis et c'est Marie-Louise qui est chargée d'en faire un orphelinat pour les enfants de soldats ou de civils.
4: Youpi !
5: Retour à Paris. Elle connaît très bien Paul Painlevé.
1: Le ministre de la boulangerie ? Mais non, le ministre de la guerre.
5: Qui passe beaucoup de temps à côté du téléphone pour recevoir des nouvelles des batailles. Marie-Louise écoute et lui demande de l'aide.
1: Que puis-je faire pour vous aider ?
5: Et elle de répondre.
1: M'aider à hospitaliser le plus grand nombre de nos orphelins de guerre.
2: Top là !
6: Painlevé envoie des plaques de fibrociment afin de construire déjà quelques baraquements au pied du château de Lafayette.
1: Quand Marie-Louise arrive à Chavagnac...
7: c'est en Haute-Loire, vous savez, lentille et artisan.
1: Elle trouve une maison en ruine. Il faut refaire le toit. À l'intérieur de la maison, il y a plein de chauves-souris et de rongeurs. Dehors, la fontaine est à sec. Et pourtant, pas d'eau courante à l'intérieur à cette époque.
7: Elle fait appel à son oncle, Lucien Magne, pour l'aider à rénover le château.
6: Lucien Magne n'est pas n'importe qui. Il est l'un des architectes du Sacré-Cœur de Montmartre, achevé en 1891 à Paris.
2: Waouh !
7: Quand les premiers enfants arrivent, les travaux ne sont pas achevés. Les routes sont défoncées, le toit est percé, il n'y a pas de chauffage.
8: Il faut rappeler que nous sommes alors en Haute-Loire, à près de 700 mètres d'altitude.
6: Les enfants dorment dans le grand salon.
5: Ça sentirait pas un peu les pieds là ?
1: Bon, ce qui importe, c'est qu'ils soient tous en sécurité.
2: Ouf ! En 1918, à la fin de la guerre, Marie-Louise est priée de venir à Paris pour accueillir le président Wilson, qui est le président américain. C'est elle qui lui exprime la gratitude de la France pour leur aide.
0: Après la guerre, l'orphelinat devient un préventorium. C'est une sorte d'internat pour les enfants malades de la tuberculose et Marie-Louise en est la directrice. Les enfants sont en Haute-Loire pour respirer le bon air de la campagne. Elle espère faire construire une cabine à ultraviolets pour soigner ses petits patients. Au préventorium, il y a aussi une école. Marie-Louise veut que les enfants prennent l'habitude de bien écrire.
7: Elle créera 3 autres centres d'accueil pour les enfants en Haute-Loire.
0: À Loudes, au Puy-en-Velay et à Chadrac.
8: 25 000 enfants français, russes, italiens, polonais, tous orphelins de guerre ou à la santé fragile, seront accueillis, soignés et éduqués jusqu'à la fin des années 60.
1: Quant à Marie-Louise, elle continue toute sa vie de donner des conférences. Elle traduit des livres pour les enfants et voyage.
7: Grâce à elle et à tant d'autres femmes engagées, les femmes pourront enfin voter en 1945.
8: En 1951, elle se fait opérer en Puy-en-Velay. Elle est affaiblie et n'arrive pas à accepter cette vie désormais différente.
7: Elle, qui avait toujours 1000 projets et activités, doit maintenant se ménager et se reposer.
8: Elle meurt en 1957.
1: Marie-Louise Le Verrier est restée inconnue du grand public. Et pourtant, quelle femme extraordinaire!
8: Engagée féministe, militante, voyageuse, bilingue, généreuse et tellement waouh!
9: Voilà, moi j'ai trouvé c'était aussi tellement waouh leur fiction. Voilà.
10: C'est vraiment chouette.
9: Et ouais. Voilà, et en plus pour clôturer ce projet, du coup le 11 juin dernier, toute la classe de CM2 s'est rendue à Chavagnac-Lafayette pour du coup découvrir aussi une partie des lieux où a œuvré et vécu Marie-Louise, comme l'appellent maintenant les élèves, tellement elle est devenue intime pour eux. Et voilà, donc ils sont allés visiter le château et on leur a parlé du préventorium aussi. Voilà, donc c'était une sacrée belle aventure.
11: Et ouais, dis donc, ça envoie les CM2 quand même. Hein. Ah, c'était oui. Qualité quand même.
10: C'est du sérieux.
11: Est-ce que tu sais si quelqu'un, qui c'est qui les a accompagnés pour faire ce travail de création sonore ?
9: Alors, c'est du coup avec, avec leur maîtresse. Par contre, sur le site de France Inter, justement, si vous allez sur la page de l'école des Odyssées, il y avait tout plein de documents pour les classes qui voulaient soumettre quelque chose. Et il y avait aussi trois webinaires avec justement leur Grand Besançon qui permettaient d'expliquer un peu les étapes et dans l'écriture et dans la réalisation de la fiction sonore. Donc, comment elle s'y prenait et du coup, comment ça se passait avec la réalisatrice, etc., qui l'a accompagnée au début du projet. Et donc c'est hyper pédagogique, donc ça remplace pas un accompagnement au quotidien, mais en tous les cas c'est super chouette et ça peut être aussi je penserais utilisé même par des gens qui ne participeraient pas au concours. Enfin voilà, c'est vraiment un super super projet, ça donne envie d'aller découvrir plein d'autres figures.
11: Oui, parce que là il y a un gros boulot de montage, de mixage. Oui. Enfin c'est qualité quoi, c'est cool pour... Ouais. Ok, bah bravo, bravo à la maîtresse et aux enfants.
9: Et aux
10: enfants.
9: Et puis bah, ça donne envie d'aller écouter aussi les gagnants, parce que je ne l'ai pas encore trouvé, mais voilà, ils doivent venir de l'avoir enregistré. Donc j'aimerais bien écouter ce qu'ils ont trouvé. Puis du coup, dans les gagnants, il y a quand même des personnages assez différents. Voilà, en tous les cas, voilà, moi je félicite vraiment tous les élèves de la classe et leur maîtresse pour ce beau projet collectif. Et puis un merci tout particulier à ceux et celles qui se sont prêtés au jeu de l'interview. Constance, Tom, Gabi, Sacha, Mia, Mathis, Emma, Elliot, Jordan et Léna. Bravo.
11: Et juste une dernière question, Pauline, il y avait l'air d'avoir une façon de dire Laure Grosjean ou le nom de la dame. Moi, j'ai pas la ref.
9: Alors en fait, il faudra que tu écoutes Laure Grand-Besançon dans les Odyssées. Quand okay. Elle parle en interview, elle peut parler normalement, mais son corps s'incarne et sa voix complètement différemment quand elle est dans les Odyssées.
11: D'accord.
9: Et elle est assez déjantée.
11: Ah ok.
9: Voilà.
11: Et ça s'écoute à quelle heure sur France Inter?
9: Eh ben, c'est un podcast, donc tu peux l'écouter quand
11: ah,
9: tu
11: oui,
9: veux.
11: Aussi.
9: C'est okay. Comme pour nous.
11: Ah oui, ça passe pas en direct, c'est que du podcast.
9: Alors peut-être que ça passe à certains moments, mais en tous les cas, c'est vraiment une formule podcast, donc tu peux vraiment le faire quand toi tu le souhaites.
11: Eh ben, on ira écouter cette voix qui a l'air de partir dans des...
10: Oui.
11: Originalité, quoi.
10: Et tout de suite, on va enchaîner avec le dernier son mystère de la saison, qui va en plus aujourd'hui être produit en direct.
9: Alors, comme il est en direct, je vais vous demander de fermer les yeux pour que vous ne voyez pas ce que je suis en train de faire, parce que sinon, ça donne plein d'indices.
11: Et surtout, vous oubliez ce que vous avez vu avant. Voilà.
9: Si vous l'avez vu.

0: C'est fini. C'est un petit peu raté sur la fin. Je vous expliquerai après pourquoi.
1: Alors,
0: c'est le danger du direct.
1: Est-ce qu'on a des idées? Tandis que le chat refait son entrée pendant le son mystère. On verra s'il
0: sous
1: vient.
0: Nous.
2: Salut le chat.
0: On connaît son nom maintenant.
2: Ah oui, comment il s'appelle? Il s'appelle Miaou.
0: Il vient de le dire.
2: Voilà. Ah, voilà.
1: Bon, bref, restons sur le son mystère.
0: Il s'appelle Nessuno, ce qui veut dire personne en italien.
2: Ah, Nessuno.
0: Nessuno, avec un meilleur accent.
2: On demandera Angela de nous le dire. Salut chat. Est-ce que quelqu'un dans le public a une idée, par exemple?
3: Des lentilles du puits.
0: Attends, il faut que tu te rapproches, Marie. Il
2: faudrait venir à un micro, si tu veux bien. Micro. T'es pas trop timide, en plus, ça va.
4: Alors, c'est peut-être des lentilles du puits que tu as versées sur quelque chose?
0: Et non. Une autre proposition?
1: Du papier ou, je sais pas, un emballage, quoi, non?
0: Tu es sur la bonne voie.
1: Un emballage de chocobéenne.
0: Alors non, c'est pas des chocobéennes. Mais en fait, il manque le dernier indice, c'est-à-dire que j'avais par précaution mis ça dans une boîte parce que j'avais peur que la chaleur ait une influence. Mais j'avais pas imaginé que la chaleur ferait que mon dernier bruit ne s'entende pas du tout parce que ça devait se casser. Et en fait, quelque chose de mou, quand ça se casse, ça fait pas de bruit, quoi.
1: C'est une gaufrette qui se casse, non?
0: Non, reste sur la piste du...
1: Un emballage.
0: Ouais, qu'est-ce qui peut être emballé et qui ferait du bruit si c'était pas mou?
2: Dire un emballage aluminium.
0: Ouais.
2: Comme pour du chocolat ou quelque chose comme ça.
0: C'est ça.
1: Ferrero Rocher.
0: Non.
1: Ah non, on n'a pas le droit, on a fait de la pub.
0: Ferrero Rocher, j'aurais croqué dedans.
1: De l'ambassadeur.
0: Ouais, les soirées de l'ambassadeur. Ouais. Et ben non, là, c'est quelque chose qu'on casse, donc c'est plutôt...
2: C'est du chocolat en tablette, quoi.
0: Ouais, voilà, c'est une tablette, mais qui a complètement fait plop. Je suis désolée.
2: Ouais, c'est la chaleur, ça.
0: C'est nul.
2: T'aurais dû le faire en hiver.
0: Bah, c'est ça. Alors, sinon, je le réenregistrerai, on le rajoutera après pour que vous écoutiez le vrai son.
1: Ouais, ça va être pratique à monter, ça.
0: Bah ouais, c'est mon petit cadeau du mois de juillet, Paco.
1: C'est sympa.
0: Ouais. Bon, voilà, désolée, c'était un petit peu un flop. Voilà.
2: Maintenant, ça sent le chocolat.
1: On va manger le chocolat.
2: C'est pour ça que Nessuno, il s'approche, il a aimé le chocolat.
1: Et on va enchaîner maintenant avec la compagnie du Drame du Cerf qui revient nous voir. On a donc Kevin et Marie qui sont avec nous aujourd'hui.
5: Bonjour.
6: Bonjour.
5: Bonsoir.
1: Et donc, le Drame du Cerf, on les avait reçus en octobre dernier. Donc, le contexte, vous étiez en résidence à la Magnanerie à ce moment-là.
5: Exactement.
1: Il y avait, du coup, le projet était vraiment à ses débuts. Il y avait une restitution qui devait être en mars 2026 au Lézard d'Hiver à ce moment-là. Donc voilà, est-ce que vous pouvez nous dire un peu où est-ce qu'on en est? Comment ça s'est passé au Lézard d'Hiver? Enfin voilà, un petit point.
5: Oui.
6: Et vas-y, Marie, vas-y.
5: Ok, Kevin.
6: Tu parles tellement bien.
5: Oui, en effet, on était à la Magnanerie, donc à Langeac, un lieu qui accueille des résidences et aussi des spectacles. Et on a été très bien accueillis. C'était ce qu'on pourrait appeler maintenant une résidence de recherche. En fait, on était vraiment aux prémices. Et depuis, on a fait avant de jouer à Les Arts d'Hiver, qui est un festival d'avant-première au Puy-en-Velay, enfin à Espaly, Saint-Marcel, à la MJC exactement. On a fait plusieurs résidences qui se sont déroulées. C'était où, Kevin?
0: À Retournac. À Retournac, à un moment, non? Non, j'y suis pas allée, mais j'y cru.
5: Ça, c'était après. Du coup, en fait, on a fait toute une série de résidences depuis qu'on s'est vu la dernière fois.
6: Café de l'Espace.
5: Oui, c'est dans la Creuse. Ouais.
6: Voilà. Le Lézard Creuse.
5: C'est tout à fait ça. À Flaya. À Flaya dans la Creuse, on est allé à Audincourt dans le Jura, voilà. On est allé en effet à Voré, à l'Embarcadère, on a été accueillis une semaine en avril, donc ça c'était après justement notre présentation, notre avant-première qui durait à l'époque 12 minutes.
6: À peu près.
5: À peu près, donc c'est vraiment une avant-première. Et qui s'est très bien passé. On a eu l'occasion de présenter deux fois notre travail et de pouvoir inviter des professionnels. Enfin, c'est un peu ça le jeu des sorties de résidence, de pouvoir inviter des personnes qui sont en capacité de nous programmer.
6: Et d'avoir des retours des gens aussi, un peu.
5: Et du public, ouais, exactement. Donc voilà. Et là, on sort tout juste d'une résidence qui a eu lieu À Saint-Just-Saint-Rambert, à la médiathèque, une magnifique médiathèque du réseau Copernic, qui est le réseau médiathèque en Loire-Forêt. Et on a été accueillis pendant 2 semaines dans le cadre d'une convention tripartite avec une structure formidable qui s'appelle Superstra, qui nous a permis d'accéder à cet auditorium de la médiathèque. Et on est resté 2 semaines là-bas. 2 semaines, c'était vachement plus long que d'habitude, parce que jusqu'alors, on n'avait fait qu'une semaine. Donc c'était une autre façon de travailler, c'était très dense. Et on a fait une sortie de résidence qui a permis de faire venir 2 classes de 3e et 4e, et donc d'expérimenter aussi face à ce public-là.
6: Ouais. Des gens avec qui tu avais déjà travaillé, tu avais fait des ateliers avec ces classes aussi.
5: Oui, en effet. Oui.
6: Intéressant à savoir.
5: Des ateliers de théâtre d'objets.
1: Et du coup, au niveau du projet, à un moment donné, on était sur des termes, sur la thématique du complotisme, on était sur du théâtre d'objets. Est-ce qu'on est toujours là-dessus ou il y a eu des évolutions ?
5: Oui, on est toujours là-dessus, en effet, plus que jamais. Le synopsis du spectacle, en fait, on suit Alice, une jeune fille, qui part à la recherche de sa mère, qui a disparu et qui est de plus en plus séduite par des narratifs mystérieux et complotistes. Donc ça, je parle bien d'Ariane, la mère d'Alice. Et Alice, eh bien, elle a 18 ans, mais elle n'a pas de bagnole. Donc elle part en stop pour essayer de retrouver sa mère qui est partie dans un état de furie. Et donc elle voyage comme ça et elle monte dans une première voiture, et puis dans une deuxième, et puis dans une troisième. Et elle rencontre des gens, et c'est comme ça qu'on découvre un peu l'univers dans lequel elle a grandi. Parce qu'à chaque fois, elle va raconter au personnage qu'elle rencontre une partie de sa jeunesse. Voilà. Et en même temps que l'autre personne aussi va lui livrer quelque chose ou va lui donner un conseil. Voilà.
1: D'accord. Et du coup, vous disiez que vous aviez fait un rendu de 12 minutes, c'est ça, au Lézard d'hiver ?
6: Au Lézard d'hiver, ouais, c'était 12 minutes. Après, la dernière fois qu'on a fait une sortie de résidence, ça a duré
5: 32 minutes ?
6: Une grosse demi-heure.
5: On est à la moitié du spectacle.
1: Ah oui, du coup, c'est vous basez sur 1 heure, quoi.
5: Oui.
1: Ok.
5: C'est ça. C'est 1 heure de spectacle. La jauge, elle est forcément assez réduite, entre guillemets, parce que on s'attend entre 80 et 120 personnes. On a besoin plutôt de gradins, donc d'installer les gens sur des gradins pour la visibilité.
6: Sur les objets, en tout cas. Ouais. Sur ce qui se passe au plateau, parce que c'est assez petit, forcément. Même si, moi, j'aurais tendance à dire que ça marche, même de loin, même en voyant pas forcément...
4: Tous les détails.
6: Ouais, parce que ça fait bien... Le but, c'est de faire marcher un peu l'imaginaire du public aussi. Donc, en fait, le principal, c'est que tu vois qu'il y a une voiture ou un personnage, et dans ce qu'on raconte et dans ce qu'on entend, il y a beaucoup d'explications aussi, quand même. En vrai. Voilà.
1: D'accord. Et du coup, là, vous vous estimez en être où, là, de votre création ? Ça va, c'est toujours une sortie en automne 2026 ou ça va bouger ?
5: Alors, ça a bougé. C'est en mars 2027. La première aura lieu on ne sait pas encore, mais ça aura lieu dans la Comcom au Pays du Velay. Donc peut-être à Montfaucon, peut-être à Dunières, peut-être, voilà. Mais en tout cas, ça s'est acté, ce sera le 12 mars.
1: Ok, 12 mars
0: 2027.
5: Voilà, exactement. Donc d'ici là, on a encore du pain sur la planche et toute une série de résidences qui sont à venir, qui sont beaucoup dans le coin, en fait. En septembre, on se retrouve du 13 au 17 pour travailler à la Lampisterie à Brassac-les-Mines. Dans ce cadre-là, on fera une sortie le jeudi à 15h, horaire atypique pour le public, mais nous, ce qu'on cherche, c'est aussi à inviter des professionnels qui viennent dans le cadre de leur temps de travail. Voilà. Et ensuite, du 26 au 30 octobre, on sera vraisemblablement en résidence à Sioux-Sainte-Marie. Ça a été organisé par le service lecture de la communauté de communes Rive du Hôtelier, la nôtre, voilà, dans le cadre d'un événement plus global autour des questions de journalisme.
0: Et du coup, on a Amandine qui peut nous en parler aussi, qui peut nous donner quelques éléments d'informations sur cette résidence, si tu veux prendre la parole.
3: Oui, du coup, le service lecture accueille cette année la compagnie Le Drame du Cerf en résidence 1 semaine dans une de ses bibliothèques. Ça fait 4 ans qu'on essaye chaque année de soutenir une création On a pu avoir la compagnie Traverse, la compagnie L'Effet du Hasard, La Puce Enchantée, etc. Dans une bibliothèque, une médiathèque publique. Et là, ça tombe en plus très bien, puisque ça va s'inscrire en octobre-novembre sur une résidence journalistique qui est en réalité coordonnée et financée par la médiathèque départementale de la Haute-Loire, et proposée à deux territoires, dont les rives du Haut-Allier. Donc on est accueillant, on va pouvoir déployer des actions sur tout le territoire durant ces deux mois d'octobre et novembre. Les objectifs, en fait, ils sont d'abord de redonner la possibilité aux habitants de s'exprimer, donner leur position par rapport à leur rapport aux médias et à l'information. Parce qu'aujourd'hui, on est dans une espèce de nébuleuse médiatique, le numérique, l'IA, on s'en sort plus. Il y a aussi des fractures dans les familles entre des parents, des grands-parents, des plus jeunes qui n'ont pas les mêmes pratiques, qui n'ont pas le même rapport à ce qu'ils reçoivent, à ce qu'ils lisent, à ce qu'ils voient. Et du coup, c'est un peu de se redonner la possibilité d'en parler. D'abord, de s'écouter les uns les autres et de partager là-dessus. C'est aussi de pouvoir rencontrer des journalistes professionnels. Puisque grâce à la résidence, on a des pros du collectif Tout va bien, qui est basé à Lyon, mais qui regroupe tout un tas de journalistes qui peuvent être soit radiophoniques, presse écrite ou télé, qui sont soit en national, en régional, ou en européen ou international. Et donc plusieurs intervenants qui viendront et qui pourront aussi donner leur point de vue sur leur travail, sur les évolutions ces dernières années. Et puis un des objectifs aussi de cette résidence, c'est bien de se poser la question ensemble de ce qu'on veut en termes d'information et de médias à l'avenir, pour nous, pour les citoyens qu'on voudrait être ou qu'on voudrait devenir, et aussi en local. Donc c'est vraiment une chance de pouvoir en parler sur une radio locale participative comme Super Larsen. Voilà, c'est fort à propos. Il y aura des actions du coup pendant deux mois, à la fois dans des collèges qui en ont fait la demande, mais aussi dans plusieurs bibliothèques et médiathèques sur leur demande. Ça pourrait être un atelier ludique, un quiz info, un tox par exemple. Ça pourrait être des formules de conférences, de ciné-débat, des rencontres plus informelles pour pouvoir discuter. Voilà, avec différents intervenants. Et c'est vraiment très intéressant de se dire qu'on va pouvoir croiser un regard de pro du journalisme avec un regard artistique, en fait, de citoyens aussi, d'individus qui se sont sentis dans l'urgence, c'est ce que vous disiez pour le projet, de devoir se confronter et affronter cet enjeu et cette problématique de la place qu'a pris le complotisme ou de mouvements qu'on peut voir un peu organique comme ça sur les réseaux sociaux, et d'avoir ce regard artistique, en plus avec un support qui est le théâtre d'objets, qui est assez rare encore sur notre territoire. On peut avoir des pratiques autour du conte, du théâtre qui sont bien répandues, mais le théâtre d'objets, on n'a pas si souvent l'occasion d'en avoir, alors que c'est un super médium pour transmettre des émotions, pour créer des ambiances. Et là, ça marche très très bien dans ce que j'ai pu voir déjà du Jackalope en termes aussi d'univers cinématographique un peu obscur, le road movie. Ça fonctionne du tonnerre. Donc, c'est une chance pour notre territoire d'avoir une compagnie locale qui nous propose ça. Ça va vraiment enrichir tout ce qu'on peut proposer au sein des bibliothèques dans l'année et sur octobre-novembre. Voilà, merci les artistes.
1: Et du coup, tu peux nous redire où est-ce qu'on peut trouver toutes ces informations sur ce qui va se passer
3: Le programme est en train d'être finalisé en lien avec la médiathèque départementale et le collectif des journalistes Tout va bien. On a également d'ailleurs des journalistes de La Ruche qui vont prendre part au projet par chez nous. En septembre, on devra pouvoir annoncer au public tous les événements qui leur seront ouverts, que ce soit à Chillac, à Paulhaguet, Langeac, Saugues et ailleurs.
1: Ok, donc ça, on pourra trouver ça sur le site internet des Rives du Haut-Allier ou alors on pourra trouver en format papier, quelque part.
3: Nous pourrons travailler sur un format papier aussi. Il y a traditionnellement un Facebook, un Iliwap et surtout les offices de tourisme, en fait. Si vous franchissez le pas des offices de tourisme, vous avez toutes les infos des actions sur le territoire émanant d'associations, de comités des fêtes, et aussi, on essaye au maximum de relier ce qui se passe dans les bibliothèques publiques.
1: Ok, super.
3: Walou.
1: Et du coup, Marie, le drame du cerf, là, comment vous allez vous nourrir, j'imagine, de ces échanges comment ça va s'articuler?
5: Alors, moi, j'ai entendu parler du projet assez récemment. En tout cas, tu disais merci les artistes, Amandine. Moi, je dis merci les collectivités, les associations, les institutions qui nous accueillent, qui nous permettent de pouvoir créer notre projet. Sans ça, on serait chez nous, en train de bricoler je ne sais quoi. Donc, c'est formidable. Oui, j'imagine que... Enfin, là, je viens de noter donc, le collectif « Tout va bien à Lyon », parce que je ne connais pas et je suis curieuse d'aller voir. En effet, peut-être qu'on peut... en tout cas, se nourrir, ça, c'est certain. Il se trouve que dans nos inspirations, en effet, pour écrire notamment le texte et puis même réfléchir à ces questions de complotisme pour Jackalope, donc parce que c'est le titre du spectacle, on va chercher des essais scientifiques, mais aussi j'ai eu l'occasion de lire un livre qui a été écrit par un journaliste qui s'appelle « À la recherche de mon frère », ça c'est le titre du livre. Et où ce journaliste raconte comment, en essayant de comprendre son frère qu'il estime avoir un peu perdu en connexion, parce que celui-ci s'enfonce dans des narratifs complotistes et puis commence à voir toute la vie sous cet angle-là, il va, donc ce journaliste, jusqu'à se faire embaucher par un média complotiste pour essayer de comprendre en fait qu'est-ce qui sous-tend toutes ces idées, toutes ces opinions. Et voilà, c'est un livre qui est très intéressant. Évidemment, le nom de l'auteur m'échappe, mais son nom de famille, c'est Wax, mais le prénom, je ne sais plus.
0: C'est pas grave, il y a déjà beaucoup d'éléments pour retrouver.
1: À la recherche de mon frère, ça, on devrait pouvoir le retrouver.
3: J'ajouterai un lien que j'ai découvert cet après-midi seulement entre le Jackalope et les inspirations de Marie et ce collectif Tout va bien. C'est qu'est membre du collectif le journaliste Thomas Huchon, qui a travaillé sur le complotisme et a publié plusieurs podcasts. Voilà, il fait partie des intervenants possibles en octobre et novembre.
0: Qui est hyper pédagogue et qui fait énormément d'interventions auprès des scolaires et tout ça pour justement. Ça fait des années qu'il travaille là-dessus, il fait un super travail là-dessus.
1: Très bien. Donc du coup, en octobre-novembre, à Sioux-Sainte-Marie.
5: Exactement, oui. Et on après, peut reprendre la liste des résidences à venir. Donc j'imagine qu'à Sioux, on fera une sortie plutôt traditionnellement, c'est plutôt en fin de période. Donc j'imagine que ce sera le 30, le vendredi. Et puis ensuite, on ira à Montfaucon, qui nous accueille aussi pour la première. Mais donc, on va faire une résidence là-bas de travail du 23 au 27 novembre, donc avec la Comcom au Pays du Velay. Et en amont de ça, on fait une médiation. On va, un temps donné, dans un collège avec Kevin, travailler pendant 2 jours, ou un peu plus, un peu moins, avec des élèves qui ont une option cinéma. Et oui, des petits de collège qui ont une option cinéma dès la 6e. Et on va travailler justement le montage cinéma, mais en objet. C'est exactement comme ça qu'on travaille, nous. Voilà. Et puis ensuite, en décembre, on va à Marseille. Et après, janvier-février, on cherche encore. On est un peu parti pour essayer d'aller en Ariège, là. Pour essayer justement, encore une fois, de diffuser notre spectacle en terre ariégeoise et toulousaine. Parce qu'il y a pas mal de festivals là-bas qui peuvent être intéressants pour nous. Voilà.
1: Ok. Et du coup, il y avait un extrait musical.
0: Un teaser.
1: Un teaser.
5: Une espèce de teaser, yeah.

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0: Hop, c'était donc un extrait musical. C'était le son d'un teaser, c'est ça, Kevin ?
1: Alors, c'est un montage que j'avais fait, du coup, je pense, je sais même pas si je l'avais fait avant la résidence qu'on a fait. Bon, bref, c'est fait assez récemment dans le projet. Et du coup, c'est quelque chose que... Enfin, bah, en fait, on entend une voiture qui démarre, hop, il y a quelqu'un qui allume la radio, il cherche une espèce de country comme ça, donc qui est pour moi une espèce de cliché du film de un peu de genre suspense, horreur, quoi. Horreur, comme on dit en anglais. et du coup, j'ai trippé à la maison, j'ai fait un morceau de country comme ça, j'ai chopé des bruits de voiture. Et puis après, il y a le coup de frein, donc là, dans l'idée, c'est le jackalope qui apparaît, donc le jackalope, ce lapin avec des cornes de cerf, qui apparaît au milieu de la route, qui fait piler la voiture, et là, on part dans l'univers vraiment de notre spectacle, et l'ambiance est plus synthé analogique, tout ça, et c'est le morceau que j'ai fait très inspiré de l'univers de Stranger Things, par exemple. Quoi. Donc voilà, c'est un peu ça l'idée.
0: D'accord. Donc là, tu as utilisé synthé, tu as utilisé aussi des bruitages.
1: Ouais.
0: Et guitare.
1: Tout fait sur l'ordi, guitare, petite percu à la con, et puis, et puis voilà.
0: Ok, parce que ça, c'est plutôt ta partie à toi, tout ce qui est son musical.
1: Ouais, sur le spectacle, ouais, je vais faire tout ce qui est la musique, tout ce qui est le bruitage. Il y a toujours un peu une ambiance sonore quasiment en permanence, en tout cas pour l'instant. Après, il y a des moments où on va sûrement travailler avec le silence aussi, à des moments, je pense. Mais en tout cas, ma partition, c'est ça. Ouais.
0: Ok.
1: La création sonore, quoi.
0: Et ce sera du son qui sera fait en live pendant le spectacle, ou alors c'est des trucs enregistrés
1: pour l'instant, c'est vraiment, je suis sur, je lance les sons avec un ordinateur, quoi. Il n'y a rien que je fais en live sur le moment. Dans l'idée, peut-être, va y en avoir, mais en fait, on se retrouve à être à deux sur le plateau, à avoir pas mal de choses à faire. Du coup, on est tout le temps en train de manipuler, d'installer la scène d'après sur la table, de gérer les lumières aussi. Donc ça laisse pas beaucoup de temps pour autre chose. Et de jouer aussi. En fait.
2: Et de jouer.
1: Ouais.
2: Et de gérer les effets spéciaux.
1: Oui, et car oui. Il y a des effets spéciaux.
2: Et oui.
1: Pyrotechniques même, je dirais.
2: Bien sûr.
0: Wow.
2: Ça donne envie, hein. Vous savez donner envie. Hein. Merci Pauline.
1: Bah, Amandine aussi, je t'ai trouvé super. Il faut que tu viennes à chaque fois qu'on a des interviews. Tu nous as bien vendu.
0: Attaché de presse, attaché de production. Bon, et bah, très bien. Du coup, on retient bien toutes ces dates avec une sortie. On a retenu plutôt
1: en mars 2027, le 12.
0: Du côté de l'autre côté là-bas, du côté.
1: Vers Montfaucon.
0: Voilà.
2: Exactement. Montfaucon. Et on aura aussi, enfin, on a déjà des préachats en fait, c'est-à-dire des dates qui sont soit fixées, soit en cours. Et on va notamment aller jouer au Clochard Céleste dans un théâtre qui est à Lyon, dans les pentes de la Croix-Rousse. Donc ça, ce sera en avril 2027. Et puis, voilà, enfin, on va aussi aller retourner, jouer au Café de l'Espace, et puis jouer dans la Loire avec Superstra aussi. Et on cherche des dates. Oui. N'hésitez pas. Et j'en profite pour aussi dire que j'anime un stage de théâtre d'objets avec le Tact à Brioude, ce qui n'est pas tout à fait notre territoire. Je trahis notre com-com.
3: C'est un petit peu trop à l'ouest. Hein.
2: Ah oui, c'est vrai. Mais bon, ils sont sympas aussi à Brioude. Et donc, ce sera les 26 et 27 septembre. Ça, c'est assez bientôt. Et voilà, ce sera un groupe de 12 personnes maximum à partir de 15 ans. Pour trouver plus d'infos, je pense qu'il faut contacter le Tact.
3: Oui.
0: D'accord. Et ah du coup, aussi pour suivre un petit peu, il y a un site internet, il y a quelque part où on peut un peu et se bien, faire avec des images, où on peut un peu voir comment ça se passe, enfin, avoir des images en tout cas sur ce projet.
2: On n'a toujours pas de site internet, mais on peut avoir des informations sur Instagram. On a un compte Instagram qui s'appelle Compagnie Le Drame du Cerf. Et là-dessus, vous pourrez avoir un peu les infos au fil de l'eau et en effet des images du spectacle, voir des petites vidéos ou des petits trucs rigolos, voilà.
0: D'accord.
3: Je crois qu'Amandine a une piste. Ouais.
4: J'avais très envie de rebondir sur la remarque de Marie, puisqu'elle est accueillie au Tact à Brioude. Il faut savoir que notre Comcom accueille le Tact également sur le territoire, puisque depuis cette année 25-26, il y a des ateliers proposés aux ados, aux adultes, animés par les intervenantes du Tact sur le territoire, sur l'Anjac, c'était cette année, au Val-Fleury, et que ça va être reconduit à la rentrée 26, parce qu'ils ont fait un super boulot. Voilà.
0: On salue le Tact à Brioude, ouais, qui vient aussi à l'Anjac.
3: Ouais.
5: Oui, qui est venue à Chanteuge la semaine dernière. Enfin, voilà. Ouais.
4: Qui l'a présenté.
5: Ouais, à la Vaudieu.
2: À la Vaudieu.
5: Ouais. Ouais. Super boulot, ouais.
0: Bon, bah, peut-être on les accueillera, le TACT, peut-être en septembre, s'ils ont envie. On pourra approfondir.
5: En tout cas, on pourra, ouais, on pourra, dans l'émission de septembre, si on n'oublie pas, on pourra relayer ce stage. Voilà.
0: Bon, en attendant, il vous reste à être attentif quand vous voyez des nouvelles du drame du cerf, si jamais il y a la lampisterie notamment, mais en tout cas, tenez-vous attentif pour les toper sur leur sortie de résidence notamment, et réserver bien sûr le mars 2026 avec le gros rond fluo, quoi. Et ben, merci à vous d'être venus jusqu'à nous.
1: Merci
2: beaucoup de nous avoir accueillis.
5: Ben, merci à vous.
0: Suite au prochain épisode, 6 mois plus tard, on fait tous les 6 mois.
1: Okay. Ça roule.
0: Voilà. Et on va finir cette émission du coup avec la traditionnelle bulle poétique de Pauline, du coup avec Amandine.
5: Oui, en fait, il y a un petit peu d'impro et en fait, Amandine, elle répond au pied levé aux sollicitations. Donc, je vais démarrer et puis je lui laisserai la parole après pour poursuivre cette bulle qui, voilà, se transformera peut-être en grosse bulle, mais c'est pas grave. Donc, pour cette dernière bulle poétique de la saison, j'avoue que j'ai demandé des conseils et je suis allée demander à mon fils de me sélectionner des passages dans le livre Le Déversoir, le recueil de poèmes Le Déversoir d'Arthur Teboul, qui date de 2023.
0: Arthur Teboul, chanteur de Feu Chatterton.
5: Voilà, il a plein de cordes à son arc, ce monsieur. Il est auteur, compositeur, interprète, chanteur dans Feu Chatterton. Il est aussi acteur et il est aussi poète. Donc, il a fait deux recueils, Le Déversoir en 2023 et un autre en 2024. Et comme j'ai perdu ma feuille, ben, je ne sais plus le titre exact. Mais ben, je vais faire comme Marie. Vous trouverez, hein, vous avez des indices. Voilà.
0: Vous êtes autonome.
5: Vous êtes autonome. Et puis, si on veut lutter contre le complotisme et tout ça, il faut qu'on soit capable d'aller retrouver des infos, d'aller chercher par soi-même et tout. Sinon, ça ne marchera pas. Donc, je vais vous lire le début qui n'est pas encore un poème, mais qui, je trouve, est parlant, en fait. Je ne vais pas meubler, je vais lui laisser la parole. Pensez à un nom. Laissez un nom commun vous venir à l'esprit. Écrivez-le, qu'il vous plaise ou non, qu'il vous trahisse ou non, écrivez-le. Il est presque certain qu'un adjectif vous passera alors par la tête, pour qualifier ce nom arrivé par hasard. Cet adjectif-là, écrivez-le aussi, à la suite du nom. Ne le refusez pas, cette place lui revient. Il fait fi de toute cohérence, de toute grâce. Il est grotesque, banal. Qu'importe, écrivez-le. Tournevis déchu. De cette association inattendue entre ce nom venu par inadvertance et cet adjectif non désiré, naît une image nouvelle, inconnue, un trésor qui réveille la part magique des mots et notre part de mystère, cette part de soi-même inconnue à soi-même. De ce rapprochement fortuit jaillissent des étincelles qui nous révèlent une histoire du monde oubliée, fabuleuse, archaïque et ultramoderne. Le grain de sable entre dans la machine de l'habitude, court-circuite sa routine et provoque une lumière accidentelle. Passé, présent, futur se télescope en un éclair qui illumine un instant l'envers du monde. Il y a quelque chose de plus. Si on ne se laisse pas intimider par cette langue de l'enfance et de l'inconnu, le réel s'offre dans une profondeur nouvelle. Il s'élargit. En le nommant autrement, on le fait advenir autrement. On s'autorise un rêve, une vision. Il suffit de le dire. Passant, minimaliste. Ça y est, ils existent. Regardons-les traverser. Lune abstraite. Voilà qu'elle nous éclaire. Cet exercice en est un parmi d'autres pour s'accoutumer à la langue frontalière de la poésie. Pour rendre à notre langage, en le détournant de son usage quotidien, sa vitalité. Pour le rendre de nouveau fidèle à la vie, l'invraisemblable. Quand on dispose les mots de tous les jours dans un ordre déconcertant, on résiste ordinairement à l'emploi purement utilitaire de la parole, à l'emploi purement pratique de nos vies. La poésie est un contre-pouvoir. Ce n'est pas anodin qu'elle soit un secret si bien gardé. Emparons-nous de ce feu. Voilà, je m'arrête là. Et je voulais du coup lire quelques extraits, alors qui pour le coup ne sont pas vraiment des exemples types de ce qui vient d'être dit, dans le sens que ce ne sont pas forcément des associations par inadvertance, et je les trouve assez philosophiques, donc c'est pas hyper radiophonique, mais je crois que je vais laisser quelques blancs après ces très courts poèmes, qui dans le livre sont en fait, eux, sur des pages noires. Et j'ai perdu les pages noires. Au sommet, se soumet. Ce parfum dédommage de l'absence d'une moitié. Ce qu'on s'autorise à espérer prend racine quelque part. Lumière, silence, même autorité. Et je vais passer maintenant la parole à Amandine pour son choix à elle.
4: Alors, un texte qui s'intitule « Une poignée de main ». Flâne en chemin pour une illumination espérée. Au quotidien, nous dévoilons sans trêve l'esprit du quiproquo qui dérive à l'infini. Parfois, une précise espérance traverse nos positions et nous faisons quelques pas dans le noir avec confiance. Nous aimerions bien, de temps à autre, pouvoir nous reposer sous le ciel plat qui nous éblouit de son métal lourd. Si tu décides de revenir dans la zone, pense à prendre un briquet. Ici, ça peut servir dans les moments les plus tristes. Découvre, si tu le veux, une autre manière de dire l'horizon, de dire la paix, de dire avec pudeur l'oiseau qui gravite à l'intérieur du ventre. Au revoir, ami. Au revoir. Une poignée de main nous libère de nos engagements, nous libère du poids du monde, nous libère l'un de l'autre sans nous déposséder. Une poignée de main imaginée, une prière, au revoir. On s'en souviendra, des deux rives, j'en suis certain.
5: Merci Amandine. Donc vous trouverez, vous voyez, il y a déjà une sacrée diversité juste en quelques petits extraits. Donc Arthur Teboul, Le Déversoir, ça s'appelle en sous-titre Poème Minute, ça existe en version pocket et sinon c'est chez Seyers que vous pouvez trouver ces recueils. Voilà. Et c'est la dernière bulle de la saison.
0: Et oui, ça y est, on arrive au terme de cette émission qui finalement s'annonçait plutôt courte, mais en fait, on est quand même à 1h20. On a quand même fait une bonne émission avec ce qu'on avait. C'est pas mal pour cette dernière de la saison. Donc voilà, vous nous retrouverez en septembre, le premier mercredi de septembre. Et n'hésitez pas, si vous avez envie de venir faire de la radio, si vous connaissez des gens qui ont envie de faire de la radio, n'hésitez pas à venir, qu'ils viennent directement ici le premier mercredi du mois. Ou alors, on a une adresse mail qui doit pouvoir se trouver sur le programme de Grenouille. Enfin, vous devrez pouvoir retrouver, mais je pense que Pauline la connaît par cœur, va pouvoir vous la dire, là. Peut-être.
5: J'ai un peu de pression. Je crois que c'est webradiogrenouille, tout attaché, @mailo.com.
6: Il me semble que c'est bien ça.
5: Bon, merci. Donc oui, on espère se retrouver mercredi 2 septembre au Café Grenouille. En attendant, vous pouvez écouter les podcasts des précédentes émissions sur Super Larsen et aller écouter plein d'autres podcasts super sur ce site. Et si vous voulez une autre émission en attendant, vous pouvez aller à l'enregistrement de l'émission de Brioude au Café Lecture à la Clé qui a lieu jeudi de la semaine prochaine, le 9 juillet à 18h. Et moi, je vous souhaite un bel été à tous et à toutes sur ce territoire où il se passe plein de choses.
6: Un très bon été et prenez soin de vous.
0: Bel été et tenez-vous au frais, quoi. Attention. Allez, salut.
5: Salut.
6: Salut.
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